Seigneur. Merci pour ton amour, pour ta grâce infinie. Oh Seigneur, nous voulons te dire que nous t'aimons. Merci pour ton amour, pour ta fidélité. Combien tu es puissant et glorieux.

Nous allons partager la parole. Nous sommes dans le livre des Actes des Apôtres, au chapitre 7, à partir du verset 54. Nous sommes dans ce thème, suivre Jésus, car il est notre chemin, notre modèle, notre héros. Alléluia. Un jour, on demandait à nos enfants, qui est votre héros? Il était à l'école et il a dit, mon héros, c'est Jésus. On pensait qu'il aurait dit, bon, telle personne qui a fait telle œuvre, hein, telle personne qui a construit telle chose. Il a dit, mon héros, c'est Jésus. Et même si cela n'a pas été, j'allais dire, été de l'avis de tous, mais il était persuadé que Jésus est le meilleur des héros. Alors qu'il soit aussi notre héros. Amen. Comme il fut le héros de cet homme dont nous allons partager non seulement le témoignage, mais aussi le récit. Acte 7, verset 54. Que la parole soit bénie dans nos cœurs et qu'elle produise l'impact convenu, l'impact que Dieu attend dans notre vie, aujourd'hui et pour toujours. En entendant ces paroles, ils étaient furieux dans leur cœur et ils grinçaient des dents contre lui. Mais Étienne, rempli du Saint-Esprit et fixant les regards vers le ciel, vit la gloire de Dieu et Jésus debout à la droite de Dieu. Et il dit, voici, je vois les cieux ouverts et le Fils de l'homme debout à la droite de Dieu. Ils poussèrent alors de grands cris en se bouchant les oreilles et ils se précipitèrent tous ensemble sur lui. Le traînèrent hors de la ville et le lapidèrent. Les témoins déposèrent leurs vêtements aux pieds d'un jeune homme, un autre, nommé Saul, et lapidaient Étienne qui priait et disait, « Seigneur Jésus, reçois mon esprit. » Puis s'étant mis à genoux, il s'écria d'une voix forte, « Seigneur, ne leur impute pas ce péché. » Et après ces paroles, il s'endormit. Suivre Jésus, malgré les coups et les blessures, tel pourrait être le titre de notre partage. Malgré les tempêtes, malgré les difficultés de la vie, personnelles ou autour de nous. Quand nous lisons un tel récit, voilà ce qui est arrivé un jour à un de nos frères. C'est mon frère. Cela m'interpelle, cela m'intéresse et je veux y donner toute mon attention. C'est mon frère. Et si cela lui est arrivé, cela peut arriver à n'importe lequel d'autre. En introduction, deux choses, deux mots. Furieux. C'est ainsi qu'ils étaient, ces hommes en face de lui, furieux, en rage. Leur cœur était transporté de rage. La rage déchirait leur cœur. Le même verset traduit d'une autre manière. Furieux. Étienne ne parlait pas politique. Étienne ne parlait pas de dérèglement climatique. Il parlait d'une personne. La bonne nouvelle de la parole. La parole dérange. La parole, elle est bonne pour nous. Mais d'autres ne l'aiment pas. Et cela n'est pas surprenant. Le Seigneur a dit, s'ils m'ont persécuté, vous vous persécutez aussi. Jean 15, verset 20. S'ils ont gardé ma parole, ils garderont aussi la vôtre. Ça, c'est une belle espérance. La première partie, s'ils m'ont persécuté, vous persécuteront aussi. Oh! Mais il dit, s'ils ont gardé ma parole, ils garderont. Il dit, ah! Béni soit Dieu. Il y en a qui vont garder la parole. Furieux et grincé. Il grinçait des dents. Rappelons-nous que ceux qui grincent des dents face à la parole de Dieu aujourd'hui vont grincer des dents éternellement un jour. Parce que Jésus l'a dit, un jour viendra, ce sera le temps du jugement, et ceux qui n'ont pas accepté sa parole seront jetés dehors, où il y aura des pleurs et des grincements de dents pour l'éternité. Alors il vaut mieux

0: sourire et recevoir la parole avec douceur. Amen. Et puis, si ça grince, si une porte grince, cela veut dire quoi? C'est qu'il manque un peu d'huile. Il suffit de mettre un peu d'huile, hein, mon frère. Et la porte va où? Eh bien, justement, concernant ce que nous avons lu, cela nous amène à deux choses. Nous voyons l'importance d'être rempli du Saint-Esprit. Première chose, l'importance d'être rempli. Parce que il grinçait des dents, mais Étienne ne grinçait pas. Mais Étienne remplit. L'importance d'être rempli. Le Seigneur Jésus a tout payé pour que la Pentecôte puisse venir. Et nous sommes heureux d'être des Pentecôtistes. Nous ne sommes pas des gens sectaires, ni chauvins, mais nous sommes heureux d'être des Pentecôtistes. Béni soit Dieu pour le mouvement de Pentecôte. Alléluia. L'église des temps des derniers sera une église Pentecôtiste. Parce que c'est un combat qui se livre entre la puissance des ténèbres et la personne du Saint-Esprit. Et nous avons besoin d'être attachés à l'Esprit pour que le Seigneur nous entraîne dans ce combat et nous rende victorieux. Alléluia. L'importance d'être rempli. À l'exemple d'Étienne, un jeune homme, peut-être qu'il n'était pas marié, il n'était pas fiancé, il ne connaissait pas certaines joies que certains connaissent aujourd'hui. Qu'importe, car on peut être seul et être heureux, être béni. On peut être marié, être heureux et béni. On n'est pas plus béni parce qu'on est marié, alors qu'on n'est pas pour celui qui n'est pas marié. Étienne rempli. Chaque fois qu'on parle d'Étienne dans le livre des Actes, il y a son prénom et rempli. Son prénom est rempli. À aucun moment. Même quand, dans Actes 22, l'apôtre Paul dit au Seigneur dans une vision, Seigneur, j'étais témoin quand Étienne, on le lapidait. Là encore, il était dans du sang. Il était rempli de sang. Il était dans du sang versé à cause de Jésus. Et le Seigneur a permis à Paul d'avoir cette vision pour qu'il le dise et pour montrer que le Seigneur ne lui tient pas rigueur pour cela. À travers Étienne, il a fait une transmission par le sang à Saul, qui lui-même, un jeune homme, deviendra l'un des plus puissants instruments de l'Église. L'importance d'être rempli. On imagine sans doute Étienne dans ce jour-là, dans ce moment-là, parce qu'il est seul, il n'y a pas une église avec lui. L'atmosphère est sombre, lourde, ténébreuse, même ténébreuse, parce qu'il y a une influence des ténèbres tout autour. Il est seul. Qu'est-ce qu'il va faire? Il est rempli, il est baptisé de l'Esprit, il va parler en langue. Parler en langue. L'apôtre Paul disait dans 1 Corinthiens 14, 18, je rends grâce à Dieu de ce que je passe plus de temps à parler en langue que. Ce n'est pas une compétition, mais pour montrer une urgence. L'apôtre Paul était sur le bateau, il parlait en langue. Même si le bateau tanguait, même s'il y avait des canots, il parlait en langue. Il est à terre, il parle en langue. Je rends grâce à Dieu de ce que je parle en langue plus que. Parler en langue, ce n'est pas un petit bijou qu'on met dans le tiroir et chaque fois qu'on va au culte, on va le sortir. J'en ai besoin constamment. Christ a payé le prix pour qu'il en soit ainsi. C'est pourquoi ceux qui ne sont pas baptisés du Saint-Esprit peuvent soupirer. Seigneur, baptise-moi du Saint-Esprit. Parce que tu as dit, voici les miracles qui accompagneront ceux qui ont cru en mon nom. Ils parleront de nouvelles langues. Ce n'est pas parce que l'espagnol, l'anglais, l'allemand, etc. ne sont pas suffisantes. Mais c'est quelque chose qui vient du ciel. Celui qui parle en langue, il parle à Dieu. Connexion directe, illimitée, infinie, quelles que soient les intempéries de la vie. Celui qui parle en langue, il s'édifie lui-même, il se charge lui-même comme une batterie. Si la batterie est vide, la voiture ne va pas décoller. On a envie que la batterie soit toujours remplie. Et à ce moment, on ne se pose pas de questions, tourne la clé, la voiture nous emmène où nous voulons. Alors cette batterie-là doit être remplie aussi. Ce n'est pas une option, c'est une nécessité. Parce que vous voyez, Étienne, un jeune homme, peut-être plein de force, plein de bien musclé, mais voyez ce qui lui est arrivé. Il grinçait des dents comme contre lui, comme pour montrer, dire, aujourd'hui, on va te faire la fête. Peut-être on lui faisait déjà le signe qu'il comprenait que c'est fini pour lui. Mais avant ce moment-là, il est dit ici, Étienne rempli du Saint-Esprit, la première fois qu'on parle d'Étienne, c'est au chapitre 6, verset 5. Il est dit ceci concernant Étienne, mais Étienne, Iselio Étienne, c'est un élu. On a voté pour lui, la majorité divine a voté pour lui. Iselio Étienne, homme plein de foi et d'Esprit Saint. avant de parler de l'esprit, il est parlé de foi. La foi, c'est une vertu du fruit de l'esprit. Plein de foi. Pour montrer que nous avons besoin de demeurer dans la foi tous les jours de notre vie. Tu parlais d'un grain de sénévé, et cela est important. Pas besoin d'une grande foi pourvu que la foi soit ferme. Homme plein de foi et d'Esprit Saint. Parce que sans la foi, il est impossible de lui être agréable. On peut donner une grosse offrande, mais ce n'est pas une autre offrande que Dieu veut. C'est que nous puissions lui faire confiance. En tout temps, toutes circonstances. Seigneur, je choisis de te faire confiance. Pas parce que là, tu m'as béni, parce que la situation m'arrange, mais tu mérites ma confiance. Alléluia. Et c'est une manière d'honorer Dieu que de lui faire confiance. Hébreux 11, 6. Sans la foi, il est impossible. Par conséquent, je ne dois pas être, je ne peux pas être appelé croyant et manquer de faire Dieu confiance. Ça ne va pas ensemble. Si je suis là, c'est parce que je veux croire, j'ai choisi de croire que le Seigneur est vivant et qu'il est le rémunérateur de ceux qui le cherchent. Et puis, non seulement la foi est une manière de lui être agréable, la manière, puisqu'il dit sans la foi. La Bible dit dans Éphésiens 6, verset 16, par-dessus tout, il parle de l'équipement du soldat. Prenez par-dessus tout le bouclier de la foi. Ce qui veut dire que quand le soldat était au combat, on ne le voyait pas. Il est caché derrière un bouclier. Et heureusement, il ne va pas faire le curieux en mettant sa tête. Il est caché. De ce fait, il y a un ennemi qui est là pour envoyer ses traits enflammés. Et les traits enflammés du diable, ce n'est pas pour nous réchauffer. C'est bien plus le contraire. Mais quand le bouclier est là, les traits enflammés peuvent venir, les traits enflammés seront repoussés par le bouclier de la foi, seront même éteints. Et j'en ai besoin. Le bouclier couvre tout le corps. Et quand la foi est là, ah ben je suis agréable à Dieu, alors nous pouvons avancer. Car c'est par la foi que nous avançons. L'incrédulité nous fait reculer et même tomber. Mais la foi nous donne d'avancer et d'aller plus loin avec le Seigneur. Amen. Étienne, plein de foi. Un jeune homme, mais qui est plongé dans la parole. Parce que la foi vient de ce qu'on entend et ce qu'on entend vient de la parole. Donc on ne peut pas être plein de foi si on est loin de la parole. Le livre, la Bible, le papier, ou mieux encore. C'est vrai, on est dans un temps moderne avec des appareils, mais quand on tourne les pages avec les doigts, c'est encore mieux. Il n'y a pas de distraction, il n'y a pas de message qui vient entre temps. Je peux me plonger dans la parole pour que la foi qui vient de ce que j'entends, parce que ce que j'entends, c'est ma bouche même qui l'a prononcé. Que ce livre de la loi ne soit là, le point de ta bouche, pour que ta bouche prononce à tes oreilles, que tes oreilles entendent ce qui va entrer dans ton cœur, pour que tu restes solide. Amen. Rempli de l'esprit pour être rempli de foi. Pour avoir aussi les yeux fixés sur Jésus. Acte 7, verset 55. Étienne fixant les regards vers le ciel. Vous êtes entouré de personnes qui ne vous aiment pas, qui vous regardent d'une manière bizarre, qui vous font croire que ce qu'on veut, c'est éliminer. On te déteste. On a un regard méchant contre lui. Et lui, qu'est-ce qu'il fait? Au lieu de considérer le visage des uns des autres, il lève les yeux et regarde au ciel. Dans nos difficultés, est-ce que cela nous arrive de dire, on va lever les yeux vers le ciel? Les difficultés ont plutôt tendance à nous faire plonger le regard vers le bas, vers les autres, cherchant une solution terrestre. Mais lui, dans ce moment, tous sont contre lui, il lève les yeux. Il n'y a rien qui arrive par hasard. Il n'était pas dans une maison. Ils ont choisi de l'emmener quelque part. Mais curieusement, ils ont l'emmené quelque part où il peut regarder au ciel. Il va fixer le regard vers le ciel. Mais qu'est-ce qu'il y a au ciel? Ce n'est pas les oiseaux qui passent, ce n'est pas les nuages. Au-delà de tout cela, il y a une personne que l'on veut considérer, c'est Jésus. La Bible nous invite à garder les yeux fixés sur Jésus et sur rien d'autre. Parce qu'une douleur peut nous amener à nous focaliser sur ce que nous vivons. Mais nous pouvons vivre des choses les plus difficiles. Mais la Bible nous dit, efforçons-nous d'avoir les yeux fixés sur Jésus. C'est pourquoi j'ai besoin d'être rempli de l'Esprit. Car c'est seul l'Esprit qui peut nous maintenir dans cette disposition. Regarde au ciel, regarde au ciel. Ne fais pas attention à ce qu'on dit, à ce qu'on te fait, à ce qu'on mijote contre toi. Regarde au ciel. Pour voir quoi? Pour voir la gloire de Dieu. Ce qui veut dire que Dieu veut me montrer des choses qu'on n'a jamais vues. C'est une promesse de sa part. Je te ferai voir des choses que tu n'as jamais vues. Et je te ferai entendre des choses que tu n'as jamais entendues. Le Seigneur Jésus a dit ceci, vous recevrez une puissance, acte 1-8, le Saint-Esprit survenant sur vous. L'Esprit, c'est une personne qui communique la puissance. Et vous serez mes témoins. Un témoin, c'est quelqu'un qui a ou bien vu quelque chose, ou bien entendu quelque chose. Et nous ne voulons pas être des témoins pour dire, oui, on a été témoin que la terre a tremblé, ceci, cela, mais je veux être témoin pour dire, le Seigneur, il nous réserve le meilleur. Le Seigneur, il nous a fait voir son paradis. Le Seigneur, il est celui qui nous a préparé une demeure. Mais pour ça, il convient qu'il nous fasse voir ces choses-là. Et de ce fait, quand nous avons vu, alors nous ne tremblons pas devant ce que nos yeux voient. Quand vous pensez à un homme comme Paul, il était jeune homme à l'époque quand Étienne est mort, mais qui a dit, j'ai été ravi jusqu'au troisième ciel. Quand vous avez demain un problème, un micro qui ne marche pas, vous allez vous embêter pour ça, vous fâcher pour ça. J'ai été ravi jusqu'au troisième ciel. Mais qu'est-ce que ces choses à côté de cette précieuse révélation? Quand vous avez vu la face de Dieu, vous n'avez pas peur de la face du diable. Et encore moins la face des hommes. Parce que le Seigneur avait dit à Paul, je lui montrerai tout ce qu'il aura à souffrir, je lui montrerai. Par conséquent, il va traverser les souffrances avec quiétude. Je comprends pourquoi Moïse disait un jour à Dieu, alors qu'il a déjà vu le buisson ardent, il avait vu l'ange intervenir en Égypte de bien des manières. « Seigneur, fais-moi voir ta gloire. » Et le Seigneur, qui sait très bien, va réagir. Il va lui montrer ce qu'il voulait nous montrer. « Fais-moi voir ta gloire. » En effet, c'est ce que nous avons perdu avec le péché. Et le Seigneur Jésus est venu pour ramener la gloire vers nous. Que son nom soit béni. Étienne fixe les yeux vers le ciel et vit la gloire de Dieu. Il n'a pas vu des nuages, il n'a pas vu le mauvais temps, il n'a pas vu un tropical, il a vu la gloire de Dieu. Et on imagine que les hommes, quand Étienne dit, je vois les cieux ouverts, les gens qui regardent, ils n'auraient rien vu. Ils regardent dans la même direction qu'Étienne, mais ils n'auraient rien vu. Parce que quand Dieu nous révèle quelque chose qui nous concerne, les autres peuvent regarder, ils ne verront rien. Cela était pour Étienne et pas pour les autres. Le salut de même, il est personnel et quand nous venons au Seigneur, il nous donne les choses qui appartiennent à notre paix. Rempli de l'esprit pour être plein de foi, pour avoir les yeux fixés sur Jésus, ce n'est pas évident, bien-aimé. Étienne n'était pas dans un fauteuil. Et la vie avec Jésus, ce ne sera jamais un long fleuve tranquille. Et c'est dans ces moments où on voit que c'est l'aide de l'esprit qui est salutaire pour que nous puissions être dans les dimensions que Dieu veut. Rempli de l'esprit pour aussi demeurer dans son pardon. Acte 7, verset 60. Puis s'étant mis à genoux, il s'écria d'une voix forte, d'une voix portée par l'esprit. Seigneur, ne leur impute pas ce péché. Et après ces paroles, il s'endormit. Demeurez dans son pardon. Ne leur impute pas. Je pardonne et je te demande de les pardonner, de leur pardonner. C'est ce qu'il veut dire. Pourtant, on est en train de lui faire du tort, souffrir dans son corps. Il n'y a que l'esprit qui peut à ce moment-là nous pousser à dire de telles paroles. D'une voix forte, ça ne veut pas dire qu'il a crié, mais voix forte, quand on lit l'Apocalypse, on voit que c'est une parole qui est accompagnée de l'esprit. Pardonne-leur. Il a imité le Seigneur. Première parole sur la croix. Père, pardonne-leur. Et le Seigneur a dit dans Matthieu chapitre 6, verset 14, Matthieu 6, verset 14. Le Seigneur dira, si vous pardonnez aux hommes leurs offenses, votre Père Céleste vous pardonnera aussi. Mais si vous ne pardonnez pas aux hommes, votre Père Céleste ne vous pardonnera pas. Cette parole, elle est pour qui? Pour les païens? Il dit votre Père. Donc cela nous concerne. Ce qui veut dire que ce que nous ne voulons et ce que Dieu ne veut pas pour nous, c'est que nous puissions partir en ayant refusé de pardonner. Partir, si on ne pardonne pas, c'est qu'on est en train de grincer des dents toujours. Il y a de l'aigreur, il y a de la rancune, il y a de l'amertume, il y a des racines d'amertume au fond. Mais s'il y a ces racines-là, eh bien, ces racines vont toujours plonger vers le bas. Il dit, si nous ne pardonnons pas, il ne nous pardonnera pas. Et l'apôtre Paul l'a compris, il a insisté quand il écrit au Colossiens chapitre 3, verset 13, Colossiens 3, 13, Éphésiens 4, 32, Colossiens 3, 13, il dit ceci, supportez-vous les uns les autres. Ce qui montre bien que tout n'était pas facile en ce temps-là aussi avec Paul, comme avec nous aujourd'hui. Supportez-vous les uns les autres, c'est qu'on n'est pas facile, on a des caractères, on a des humeurs, on a nos manières d'être. Et si l'un a sujet de se plaindre de l'autre, vous voyez, en ce temps-là aussi, on se plaignait des autres. Il dit, pardonnez-vous réciproquement. De même que Christ vous a pardonné, pardonnez-vous aussi. Et je l'ai dit dans Éphésiens 4, 32. Ici, il dit de même que Christ, dans Éphésiens 4, 32, il dira de même que Dieu vous a pardonné. Autrement dit, nous avons le pardon du Père, du Fils et du Saint-Esprit. Et il dit, chaque fois que Dieu nous demande de pardonner, nous souvenons-nous que c'est parce que Dieu vous a pardonné que vous devez pardonner. Ça ne dépend pas si vous avez mal, si on vous a fait de grandes choses. Il dit, pardonnez, parce que c'est ainsi nous sommes fils de notre Père. Car on peut pas, le Père ne peut pas faire une chose et nous, on ne peut pas faire autre chose. Comme un jour, Alexandre le Grand, il combattait et puis on lui amène un autre qui s'appelle Alexandre comme lui. Il est content, il s'appelle Alexandre. Et puis quand on lui dit, pourquoi vous emmenez ce jeune homme? Il dit, ce jeune homme, il a tourné le dos au combat. Ah bon? Jeune homme. Il l'a regardé en face, il a dit, jeune homme, ou tu changes de nom, tu changes de comportement. Tu ne peux pas t'appeler Alexandre et faire une telle chose. Et on ne peut pas dire qu'on est au Seigneur. Mais qu'on refuse le pardon. On n'ira nulle part avec ça. Étienne l'a bien compris, et c'est pourquoi il a compris aussi qu'il était bon d'être rempli du Saint-Esprit. Et puis je reviens à Actes 8, verset 1. Saul avait approuvé le meurtre d'Étienne. Saul, c'est un jeune homme. Il approuve le crime, le supplice. Il applaudissait, dit une version. Il y avait une violente persécution. Saul applaudit. La Bible nous dit que tous ceux qui veulent être en Christ, qui veulent vivre pieusement en Christ, 2 Timothée 3, 12, seront persécutés, quels que soient les temps, quelles que soient les générations. Si on veut vivre en Christ, on sera persécuté. Parce que lorsqu'on est en Christ, on a un adversaire qui s'appelle le diable et tous ses démons. Donc qu'on le veuille ou non, cela viendra. Tous ceux qui veulent vivre en Christ, 2 Timothée 3, 12. Et avec l'exemple d'Étienne, nous sommes invités à considérer que nous sommes dans un monde violent, un monde de méchanceté, de cruauté, et que nous sommes invités à garder la piété, même si nous sommes dans un environnement méchant et violent. Car le monde ne devient pas plus gentil. Noël peut venir, mais cela ne va rien changer au cœur de l'homme. Ce n'est pas Noël qui change les gens, c'est Jésus qui change les cœurs. Dans 2 Timothée 3, 1 à 2, la Bible dit, dans les derniers jours, il y aura des temps difficiles. Et cela ne doit pas nous étonner. Les politiques font leur effort et nous devons prier pour ceux qui sont responsables en dignité et ne pas critiquer. Mais nous savons que ce qui est écrit doit s'accomplir. Les temps sont féroces. Et qu'est-ce qui explique que les temps sont féroces? Les hommes seront en amour d'eux-mêmes, aimant le plaisir plus que Dieu. Mais il est dit aussi, il est ajouté que les hommes seront irréligieux. Traduit d'une autre manière, ils seront antichrists. Aujourd'hui, on entend beaucoup parler des antisémites. Sem, c'est un des fils de Noé, qui a suivi la fidélité du Père et de qui est issu le peuple juif. Et donc, quand on est antisémite, on est contre les juifs. On est contre ceux de la race de Noé. Et si on n'aime pas les juifs, on ne va pas aimer les chrétiens évangéliques non plus. Autrement dit, l'homme choisit le parti des impies. Et c'est pourquoi la persécution, j'allais dire, est comme normale. Mais il est dit que nous sommes invités à supporter. L'apôtre Paul le dit, 2 Timothée 3, 10, il disait ceci, 2 Timothée 3, 10. Pour moi, tu as suivi de près mon enseignement, ma conduite, mes résolutions, mes projets, ma foi, ma douceur, mon amour, ma constance, mes persécutions, waouh, mes souffrances. À quelle souffrance n'ai-je pas été exposé? À Antioche, à Icône, à Lys. Il aurait pu citer une seule ville, ça aurait déjà assez lourd, mais il mentionne trois villes. Quelle persécution n'ai-je pas supporté? Et il ajoute, c'est pas fini, et le Seigneur m'a délivré de toutes. Ce qui veut dire, je n'ai pas à avoir peur de la souffrance. Dieu est capable de m'en délivrer. Mais pour cela, nous avons besoin d'être remplis de son esprit et de toujours garder la piété, car la Bible dit, le Seigneur s'est délivré de l'épreuve des hommes pieux. Il sait. Le Seigneur m'a délivré de toutes, parce qu'il est mon Seigneur et parce que je marche dans la piété. Je ne suis pas avec les impies. J'ai choisi son parti. Alors, il n'y a aucune situation dans laquelle je peux être comme Jonas dans le ventre d'un poisson au fond de l'océan, sans eau, sans électricité, sans clim, sans etc. Et pourtant, il n'est jamais mort. J'ai besoin en même temps d'être rempli afin d'être toujours prêt à faire le bien. À l'exemple du Sauveur lui-même, dans l'Évangile de Luc au chapitre 22, verset 50, quand on souffre, quand on a mal, quand on est dans une situation fâcheuse, on a plutôt tendance à croiser le fer, à rendre le mal pour le mal, à avoir des dispositions portées vers comme une revanche. Un homme disait à Job, garde-toi de te livrer au mal parce que la souffrance dispose à cela. Mais nous sommes invités à suivre l'exemple du Seigneur Jésus lui-même. Dans Luc 22, verset 50, il est dit, « Et l'un d'eux frappa le serviteur du souverain sacrificateur et lui emporta l'oreille droite. » Mais Jésus, vous voyez, un mais qui renverse tout ce qui précède. Mais Jésus, prenant la parole, dit, « Laissez, arrêtez. » Et ayant touché l'oreille de cet homme, il le guérit. Quelqu'un même peut dire, Seigneur, je te suis fidèle, je suis passé par les eaux du baptême. Voilà 20 ans que je te sers, je suis malade. Jusqu'à maintenant, je ne vois pas la guérison. Et cet homme, il vient t'arrêter. Il est un ennemi et tu l'as déjà touché, il est guéri instantanément. Waouh! Le Seigneur nous inspire. On vient l'arrêter. Et l'atmosphère, je l'ai dit, c'est l'heure des ténèbres, la puissance des ténèbres. Autrement dit, il y a une main diabolique derrière cela. Et lui, il saisit l'occasion pour faire le bien. Dernière guérison opérée par le Seigneur avant la croix. Guérir l'oreille. L'oreille, c'est une des choses dont on aura le plus besoin, surtout dans cette fin de, je ne dis pas fin des temps, parce que nous sommes en fin de vie. Et on a beaucoup plus besoin de l'oreille pour entendre ce que Dieu a à nous dire. Il guérit l'oreille droite. Il ne donne pas à Satan l'avantage. Il lui ferme l'accès. Satan, tu ne mourras pas, parce que le diable tend des pièges. Alors, on t'a fait mal pour que tu puisses mal agir. Mais si on agit mal, on attriste l'esprit. Oh, j'ai besoin de l'esprit avec moi, même dans un moment de douleur. Et le Seigneur Jésus, jusqu'à la mort, il a été rempli du Saint-Esprit. Il dira, l'ennemi vient avant ce moment. L'ennemi vient, mais il n'a aucun empire sur moi, aucune prise sur moi, aucun droit sur moi. Donc il peut venir, mais j'ai tout fermé pour que Dieu soit toujours avec moi et que je bénéficie toujours de son secours. Mais quand on lui ouvre les portes à l'ennemi, alors c'est le Seigneur qui se retire. Mais voyez-vous, on vient l'arrêter et il guérit. Comment le Seigneur a guéri? C'est par l'Esprit qu'il a guéri. Personne ne peut faire un miracle si ce n'est par le Saint-Esprit. Donc l'Esprit était d'accord avec lui jusqu'à ce moment-là. Si nous prions, on veut croire que Dieu veut guérir, mais on dit, Seigneur, on compte sur ton esprit pour toucher les corps malades. Et quand la personne est guérie, est-ce qu'on va dire, ah, un tel a guéri quelqu'un? Non, le Seigneur a guéri. Et voyez-vous, cela a confirmé que le Seigneur avait toujours raison. Importance d'être rempli, ça c'est une chose. Deuxième chose, afin de voir Jésus debout. Je vois les cieux ouverts, disait Étienne, acte 7. 55, je vois les cieux ouverts et le Fils de l'homme debout à la droite de Dieu. Voir Jésus debout, c'est la première fois qu'on mentionne Jésus debout après sa résurrection. S'il est debout, c'est qu'il est vivant. Il n'est plus resté au tombeau parce qu'on avait dit qu'il était mort Et c'en est fini pour lui. Là, il dit, je vois le Fils de l'homme debout. Ça a chamboulé les hommes qui n'ont plus supporté. Non, c'est trop. On se bouche les oreilles, on crie et on fonce sur lui pour le détruire. C'en est trop. Mais c'est la vérité. Jésus debout, cela montre que Jésus, c'est la vérité. Et il n'y a pas de puissance contre la vérité. Il n'y a de puissance que pour la vérité. C'est ce que Paul dira dans une de ses lettres. Nous n'avons de puissance que pour la vérité. La vérité restera toujours debout. La croix reste debout. La croix est au milieu du ciel. Les hommes peuvent avoir les théories, les philosophies. Tout passera, mais la croix restera debout. Amen. Il est debout, comme pour honorer son serviteur. Vous voyez, quand quelqu'un vient, vous voulez montrer que vous voulez honorer cette personne de par sa venue vers vous, vous levez en signe de respect et vous accueillez. Un jeune homme qui meurt ainsi, le Seigneur lui-même se lève pour le recevoir. Bon et fidèle serviteur, entre dans la joie de ton maître. On aurait pu dire, oui Seigneur, tu as dit les anges, l'ange de l'Éternel campe autour de ceux qui le craignent. Mais l'ange n'est pas là pour faire ce qu'il veut, il n'est là que pour obéir à ce que Dieu lui demande de faire. Il est vivant, il est là, debout. Sans doute Étienne, quand il a reçu le Seigneur, il était jeune, peut-être qu'il n'a pas connu le Seigneur Jésus. Et comment il peut être sûr? Il voit les cieux ouverts, il voit un homme, une personne, et il dit, c'est Jésus, le Fils de l'homme qu'il l'appelle, comme Jésus lui-même se définissait au milieu des hommes. Comment peut-il être sûr que c'est lui? On imagine, comme le Seigneur le dira à Thomas, regarde mes mains. Il n'y a pas deux mains comme les siennes. Une main percée, un côté percé. Il n'y a pas de doute. C'est bien celui-là qui est mort pour mes péchés. C'est le Rédempteur. Mon Rédempteur. Il est debout. Il est celui qui m'a délivré à tout jamais de mes péchés. Il est debout. Ce qui veut dire qu'il a vaincu tous ses ennemis. Tous ses ennemis, le diable, le monde, le péché, la mort. Et s'il a vaincu tous ses ennemis, qu'est-ce qu'il ne peut pas faire pour moi? Il est debout. Il n'est pas couché. Nous n'avons pas un sauveur faible qui ne peut rien faire pour moi. Il est le Dieu de l'impossible. Il est debout. Il domine les éléments qui nous dominent. Il est debout. Un jour, Job disait, je sais que mon Rédempteur est debout. Il est vivant. Et il se lèvera le dernier. Même si ma chair est détruite, mais je le verrai parce qu'il est vivant. Amen. Debout à la droite, il est rentré dans son règne. Tout est dans sa main maintenant. Tout. Je n'ai pas à avoir peur de ce que je vois à la télé. Un tel avec ses armes nucléaires. Un tel avec sa puissance. Un tel avec sa menace. Ce ne sont que des hommes qui n'ont qu'un souffle. Ils sont là aujourd'hui et demain, ils peuvent ne plus être là. Mais lui, il est le Seigneur éternel. Et c'est à lui que la crainte est due. Voyez-vous, quand Étienne voit Jésus, c'est un réconfort pour lui. Et les gens vont envoyer les pierres, mais ses yeux ne sont pas, se détournent pas. Si on nous donnait des coups de pierre, on va regarder où est-ce que ça nous fait mal. C'est l'instant naturel. Mais lui, malgré les coups, parce qu'il n'est pas là dans un moment facile, sa peau est déchirée, le sang coule. Mais rien ici-bas ne vaut la peine de nous détourner de Jésus. Jésus, c'est le plus beau des fils de l'homme. L'argent ni rien ne vaut plus que Jésus. Mais c'est un combat et c'est avec l'esprit. Et voyez-vous, le Seigneur debout signifie qu'il peut faire concourir toutes choses à notre bien. Voilà pourquoi Étienne a eu raison d'avoir un tel comportement. En effet, voyez-vous, il y a eu une grande persécution, une grande souffrance. On aurait pu dire, mais qu'est-ce qui va se passer pour l'assemblée? Qu'est-ce que les gens vont dire? La gloire, Dieu, sa gloire, Dieu va la défendre. Et au lieu de penser ou de voir que cela va faire l'Église plonger, bien au contraire, avec cette persécution, eh bien, les disciples, à part les apôtres, vont aller par-ci, par-là. Ils vont aller en Judée, en Samarie. Ils vont accomplir ce que le Seigneur a déjà dit. Et Philippe même va descendre dans une ville de Samarie. Quand il descend, il y a la sorcellerie, il y a des gens qui sont dans la religiosité. Il va annoncer le Christ, celui qui est loin. Des boiteux vont être guéris, des aveugles, les démons seront expulsés parce que Jésus debout, ce qui veut dire que les dominations étaient vaincues. Et des gens vont passer par les eaux du baptême comme vendredi. Hommes et femmes vont se faire baptiser. Que tu sois homme, que tu sois femme, ne dis pas non, le baptême c'est pour les hommes seulement, les femmes restent à la maison. Hommes et femmes vont se faire baptiser. Et il va y avoir une grande joie, le diable fait toujours une œuvre qui le trompe. Dieu s'est servi du mal pour faire avancer son royaume. Parce que Étienne avait reçu en lui une vie impérissable. Mais aussi Philippe, une vie qui n'a pas son pareil, qui les poussait. Même s'il y a douleur, qu'importe ce que les gens vont raconter, moi je sais une chose, il est vivant, alors je vais aller de l'avant avec lui. Même lorsqu'on va apprendre que la Samarie a reçu la parole, on va envoyer Pierre et Jean, des colonnes, pas des moindres. On va leur dire, allez en Samarie, pour montrer qu'on honorait les Samaritains. On ne leur a pas envoyé des gens simples, des responsables. Et ils vont venir, ils vont annoncer la parole, ils vont prier pour que les gens soient baptisés du Saint-Esprit. Le Saint-Esprit va descendre sur les Samaritains. Alors on dira, ben, béni soit Dieu. Les Samaritains qui vont vivre cela, on n'avait jamais connu ça, le baptême du Saint-Esprit, le parler en langue, les dons spirituels. Merci les frères d'être venus. C'est une réconciliation, les Samaritains et les Juifs. Souvenez-vous de la femme samaritaine qui disait au Seigneur, comment tu me parles, les Juifs n'ont pas de relation avec. Il est venu briser les barrières relationnelles. Et désormais, on peut s'embrasser, on peut marcher côte à côte. Et Philippe, le Seigneur dit, on n'a pas fini, on va plus loin. Philippe, un ange va l'emmener avec l'eunuque. Après l'eunuque, un ange va le transporter, l'esprit va le transporter, il va être établi évangéliste. Wow, un autre ministère est né. Tout ça à la suite de cette persécution. Et c'est ainsi, à la suite de cette persécution, toujours, l'évangile va être à Antioche. Et de Antioche, avec justement Saul de Tarse qu'on va arrêter un jour, l'évangile arrive en Europe et l'évangile arrive en Guadeloupe. Béni soit Dieu pour ce qui s'est passé avec Étienne. Le Seigneur reste le vainqueur. Que son nom soit béni. Je veux conclure en disant ceci. Il est dit dans Actes 7, 59, il lapidait Étienne. Il lapidait Étienne, c'est-à-dire qu'il jetait des pierres à Étienne, qui priait. Pendant qu'on lui jette des pierres, il prie. Bel encouragement pour nous quand nous avons la réunion de prière du mardi, comme ici, quand on nous dit de prier pour que nous ne puissions pas rester silencieux. Parce que lui, on lui jetait des pierres, il priait. On lui jetait des pierres. C'est une manière de lapider à l'époque qui n'a pas changé parce qu'on voit les multifadas, comment les gens jettent des pierres, etc. Il y a beaucoup de pierres dans ces endroits-là, ça, le Proche-Orient et le Moyen-Orient. C'est ainsi qu'ils le lapidaient. Et j'aime à penser qu'ils n'ont pas choisi de petites pierres. Ils prenaient la plus grosse pierre que la main pouvait saisir pour fracasser ses os. Et ils lapidaient Étienne avec des pierres. Ils jetaient des pierres à Étienne. C'est pourquoi si on nous jette des pierres, que nous puissions nous réfugier à l'ombre du Seigneur et sa parole. Et Étienne meurt avec des pierres. Dans une situation si douloureuse, et pourtant pour montrer la réponse de Dieu à la violence, il n'est pas dit que Étienne mourut, il est dit Étienne s'endormit. Le sommeil, c'est comme une douceur. À la violence, à la haine, Dieu oppose son amour. Pas de haine, pas de méchanceté. Il s'endormit pour montrer que même sous la mort, Dieu est vainqueur. Il jetait des pierres à Étienne. Mais dans le livre de Daniel, au chapitre 2, versets 34 et 35, il est parlé de cette statue de Nebuchadnezzar qu'il a eue en vision. Nebuchadnezzar, c'est l'un des plus grands rois de la terre, sinon le plus grand. Et il va avoir une vision des royaumes qui vont lui succéder jusqu'à la fin des temps. Il voit cette statue immense. Et on lui donne l'explication, Daniel lui donne l'explication, Daniel 2, 34, tu regardais au roi, et il est dit, il y a une pierre qui s'est détachée sans le secours d'aucune main. Une petite pierre, humble. Parce que le Seigneur Jésus, il s'est fait petit au milieu des hommes. Une petite pierre va se détacher et va frapper les pieds de la statue. La statue va se briser et la statue va disparaître. Mais il est dit, mais la pierre va devenir une grande montagne et remplir toute la terre. Ça, c'est l'évangile de Jésus-Christ. La petite pierre. Car voyez-vous, on lui a jeté des pierres. Mais le Seigneur, il est tellement bon, il a tellement d'amour et d'humour. Eh bien, justement, pensez à, parce que la pierre de Daniel, c'est bien des siècles avant Étienne. Eh bien, cette petite pierre va devenir une grande montagne. Et je l'ai dit, c'est depuis la persécution d'Étienne que l'évangile ne cesse d'aller de l'avant. Ça n'a jamais cessé. Des hommes vont de plus en plus jusqu'aux extrémités de la terre, et après quoi la fin viendra. Une petite pierre. Vous lui jetez des pierres, alors Dieu ramasse les pierres pour dire, je relève le défi. Avec Étienne, il va avoir comme une transfusion, comme une transmission. Seul le jeune homme gardait les vêtements. On imagine quand celui qui a jeté la pierre avec ses mains en sang vient prendre son vêtement, il serre la main de Saul. Le sang d'Étienne va passer sous la main de Saul. Qui est-ce que Dieu va trouver après Étienne? Saul de Tarse, un autre jeune homme qui va dire, je suis prêt à mourir pour le nom de Jésus. Et il va être celui qui va répandre l'évangile, et nous lui devons cet évangile que nous connaissons aussi. Et puis, Étienne, son nom signifie couronne. Couronné avant de chanter. C'est notre espoir. C'est ce que le Seigneur nous a promis. Parce que lui fut couronné d'épines, alors nous espérons la couronne de vie. Apocalypse 2, verset 10, il est dit, « Sois fidèle jusqu'à la mort, et je te donnerai la couronne de vie. » Avec un nom comme celui d'Étienne, il ne pouvait pas ne pas manquer d'être comme il était. Parce que le souverain sacrificateur dans le livre du Lévitique 21, 12, il est dit, la couronne, l'huile d'onction est une couronne sur sa tête. Et l'huile d'onction était une couronne sur la tête d'Étienne. Étienne rempli de, qui fait que il fut un vainqueur. Couronne. Le Seigneur se lèvera. L'apôtre Paul le dira plus tard. Ce qu'Étienne n'a pas dit, Saul devenu l'apôtre Paul le dira. Le Seigneur me donnera la couronne de vie. Il se lèvera pour poser. Parce que pour recevoir la couronne, il faut être à ses pieds. Et il viendra poser cette couronne de vie sur notre tête pour que pour l'éternité nous puissions nous réjouir en lui. Que son nom soit béni. Amen.
1: Merveilleux Seigneur, merci pour ton amour, pour ta grâce infinie. Oh Seigneur, nous voulons te dire que nous t'aimons. Merci pour ton amour, pour ta fidélité. Combien tu es puissant et glorieux.

Je me confie en l'Éternel, je ne faiblirai pas. Sonde-moi, Éternel, éprouve-moi et examine mon cœur et mes pensées. Je garde ton amour présent à mon esprit et je conduis ma vie selon ta vérité.

Ne refuse pas un bienfait à celui qui y a droit quand tu as le pouvoir de l'accorder. Ne dis pas à ton prochain « va et reviens ». Demain, je donnerai quand tu as de quoi donner. Ne médite pas le mal contre ton prochain lorsqu'il demeure tranquillement près de toi.

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0: Le juste connaît la cause des pauvres, mais le méchant ne comprend pas la science. 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Si un homme sage conteste avec un insensé, il aura beau se fâcher ou rire, la paix n'aura pas lieu.
1: Tout leur cœur ce soir. Amen. Est-ce que vous trouvez que ça goûte bon, le Seigneur? Sa présence goûte bon. Amen. Hallelujah. Alors ce soir, on ne manquera pas de nous réjouir complètement. Il ne faut pas laisser une petite portion, d'accord? Amen. Goûtons-le parfaitement et complètement. C'est si bon de le louer. C'est pas vrai?

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Il se coupe les pieds. Il boit l'injustice à celui qui donne des messages à un insensé. Comme les jambes du boiteux sont faibles, ainsi est une sentence dans la bouche des insensés. C'est attacher une pierre à la fronde que d'accorder des honneurs à un insensé. Comme une épine qui se dresse dans la main d'un homme ivre, ainsi est une sentence dans la bouche des insensés.

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que la bonté et la fidélité ne t'abandonnent pas. Lis-les à ton cou et crie-les sur la table de ton cœur. Tu acquerras ainsi de la grâce et une raison saine aux yeux de Dieu et des hommes.

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Le fouet est pour le cheval, le mort pour l'âne, et la verge pour le dos des insensés. Ne réponds pas à l'insensé selon sa folie, de peur que tu ne lui ressembles toi-même. Réponds à l'insensé selon sa folie, afin qu'il ne se regarde pas comme sage. »

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Voici l'homme heureux. Il n'écoute pas les conseils des gens mauvais, il ne suit pas l'exemple de ceux qui font le mal, il ne s'assoit pas avec les moqueurs. Au contraire, il aime l'enseignement du Seigneur et le redit jour et nuit dans son cœur. Comme un arbre planté au bord de l'eau, il donne ses fruits au bon moment et ses feuilles restent toujours vertes. Cet homme réussit tout ce qu'il fait.

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Celui qui creuse une fosse y tombe, et la pierre revient sur celui qui la roule. La langue fausse hait ceux qu'elle écrase, et la bouche flatteuse prépare la ruine.

0: No matter what you're going through, His grace and mercy, do it for Him. 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
1: Mets rarement le pied dans la maison de ton prochain, de peur qu'il ne soit rassasié de toi et qu'il ne te haïsse. Comme une massue, une épée et une flèche aiguë, ainsi est un homme qui porte un faux témoignage contre son prochain. Comme une dent cassée et un pied qui chancelle, ainsi est la confiance en un perfide au jour de la détresse.
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les oracles sont sur les lèvres du roi. Sa bouche ne doit pas être infidèle quand il juge. Le poids et la balance juste sont à l'Éternel. Tous les poids du sac sont son ouvrage. Les rois ont horreur de faire le mal, car c'est par la justice que le trône s'affermit. Les lèvres justes gagnent la faveur des rois, et ils aiment celui qui parle avec droiture.

comme des scories d'argent appliquées sur un vase de terre, ainsi sont des lèvres brûlantes et un cœur mauvais. Par ses lèvres, celui qui est se déguise, et il met au-dedans de lui la tromperie. Lorsqu'il prend une voix douce, ne le crois pas, car il y a cette abomination dans son cœur. Il cache sa haine sous la dissimulation, sa méchanceté se révélera dans l'assemblée.

Dieu aime la justice et la droiture. L'amour de l'Éternel remplit la terre. L'Éternel a parlé, les cieux ont été faits par la parole de l'Éternel, et toute l'armée des étoiles est née du souffle de sa bouche.

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1: Qui est Dieu sinon l'Éternel? 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

Dieu que nous t'aimons. Merci pour ton amour, pour ta fidélité. Combien tu es puissant et glorieux.

Nous allons partager la parole. Nous sommes dans le livre des Actes des Apôtres, au chapitre 7, à partir du verset 54. Nous sommes dans ce thème, suivre Jésus, car il est notre chemin, notre modèle, notre héros. Alléluia. Un jour, on demandait à nos enfants, qui est votre héros? Il était à l'école et il a dit, mon héros, c'est Jésus. On pensait qu'il aurait dit, bon, telle personne qui a fait telle œuvre, hein, telle personne qui a construit telle chose. Il a dit, mon héros, c'est Jésus. Et même si cela n'a pas été, j'allais dire, été de la vie de tous, mais il était persuadé que Jésus est le meilleur des héros. Alors qu'il soit aussi notre héros. Amen. Comme il fut le héros de cet homme dont nous allons partager non seulement le témoignage, mais aussi le récit. Acte 7, verset 54. Que la parole soit bénie dans nos cœurs et qu'elle produise l'impact convenu, l'impact que Dieu attend dans notre vie, aujourd'hui et pour toujours. En entendant ces paroles, ils étaient furieux dans leur cœur et ils grinçaient des dents contre lui. Mais Étienne, rempli du Saint-Esprit et fixant les regards vers le ciel, vit la gloire de Dieu et Jésus debout à la droite de Dieu. Et il dit, voici, je vois les cieux ouverts et le Fils de l'homme debout à la droite de Dieu. Ils poussèrent alors de grands cris en se bouchant les oreilles et ils se

Quand nous lisons un tel récit, voilà ce qui est arrivé un jour à un de nos frères. C'est mon frère. Cela m'interpelle, cela m'intéresse. Et je veux y donner toute mon attention. C'est mon frère. Et si cela lui est arrivé, cela peut arriver à n'importe lequel d'autre. En introduction, deux choses, deux mots. Furieux. C'est ainsi qu'ils étaient, ces hommes en face de lui, furieux, en rage. Leur cœur était transporté de rage. La rage déchirait leur cœur. Le même verset traduit d'une autre manière. Furieux. Étienne ne parlait pas politique. Étienne ne parlait pas de dérèglement climatique. Il parlait d'une personne. La bonne nouvelle de la parole dérange. La parole, elle est bonne pour nous. Mais d'autres ne l'aiment pas. Et cela n'est pas surprenant. Le Seigneur a dit, s'ils m'ont persécuté, vous vous persécutez aussi. Jean 15, verset 20. S'ils ont gardé ma parole, ils garderont aussi la vôtre. Ça, c'est une belle espérance. La première partie, s'ils m'ont persécuté, vous persécuteront aussi. Oh! Mais il dit, s'ils ont gardé ma parole, ils garderont. Il dit, ah! Béni soit Dieu. Il y en a qui vont garder la parole. Furieux et grincé. Il grinçait des dents. Rappelons-nous que ceux qui grincent des dents face à la parole de Dieu aujourd'hui vont grincer des dents éternellement un jour. Parce que Jésus l'a dit, un jour viendra, ce sera le temps du jugement, et ceux qui n'ont pas accepté sa parole seront jetés dehors, où il y aura des pleurs et des grincements de dents pour l'éternité. Alors il vaut mieux sourire et recevoir la parole avec douceur. Amen. Et puis, si ça grince, si une porte grince, cela veut dire quoi? C'est qu'il manque un peu d'huile. Il suffit de mettre un peu d'huile, hein, mon frère. Et la porte va où? Eh bien, justement, concernant ce que nous avons lu, cela nous amène à deux choses. Nous voyons l'importance d'être rempli du Saint-Esprit. Première chose, l'importance d'être rempli. Parce qu'il grinçait des dents, mais Étienne ne grinçait pas. Mais Étienne remplit. L'importance d'être rempli. Le Seigneur Jésus a tout payé pour que la Pentecôte puisse venir. Et nous sommes heureux d'être des Pentecôtistes. Nous ne sommes pas des gens sectaires, ni chauvins, mais nous sommes heureux d'être des Pentecôtistes. Béni soit Dieu pour le mouvement de Pentecôte. Alléluia. L'église des temps des derniers sera une église pentecôtiste. Parce que c'est un combat qui se livre entre la puissance des ténèbres et la personne du Saint-Esprit. Et nous avons besoin d'être attachés à l'Esprit pour que le Seigneur nous entraîne dans ce combat et nous rende victorieux. Alléluia. L'importance d'être rempli. À l'exemple d'Étienne, un jeune homme, peut-être qu'il n'était pas marié, il n'était pas fiancé, il ne connaissait pas certaines joies que certains connaissent aujourd'hui. Qu'importe, quand on peut être seul et être heureux, être béni. On peut être marié, être heureux et béni. On n'est pas plus béni parce qu'on est marié, alors qu'on n'est pas pour celui qui n'est pas marié. Étienne rempli. Chaque fois qu'on parle d'Étienne dans le livre des Actes, il y a son prénom et rempli. Son prénom est rempli. À aucun moment. Même quand, dans Actes 22, l'apôtre Paul dit au Seigneur dans une vision, « Seigneur, j'étais témoin quand Étienne, on le lapidait. » Là encore, il était dans du sang. Il était rempli de sang. Il était dans du sang versé à cause de Jésus. Et le Seigneur a permis à Paul d'avoir cette vision pour qu'il le dise et pour montrer que le Seigneur ne lui tient pas rigueur pour cela. À travers Étienne, il a fait une transmission par le sang à Saul, qui lui-même, un jeune homme, deviendra l'un des plus puissants instruments de l'Église. L'importance d'être rempli. On imagine sans doute Étienne dans ce jour-là, dans ce moment-là, parce qu'il est seul, il n'y a pas une église avec lui. L'atmosphère est sombre, lourde, ténébreuse, même ténébreuse, parce qu'il y a une influence des ténèbres tout autour. Il est seul. Qu'est-ce qu'il va faire? Il est rempli, il est baptisé de l'Esprit, il va parler en langue. Parler en langue. L'apôtre Paul disait dans 1 Corinthiens 14, 18, « Je rends grâce à Dieu de ce que je passe plus de temps à parler en langue que. » Ce n'est pas une compétition, mais pour montrer une urgence.

0: L'apôtre Paul était sur le bateau, il parlait en langue. Même si le bateau tanguait, même s'il y avait des canaux, il parlait en langue. Il est à terre, il parle en langue. Je rends grâce à Dieu de ce que je parle en langue plus que... Parler en langue, ce n'est pas un petit bijou qu'on met dans le tiroir et chaque fois qu'on va au culte, on va le sortir. J'en ai besoin constamment. Christ a payé le prix pour qu'il en soit ainsi. C'est pourquoi ceux qui ne sont pas baptisés du Saint-Esprit peuvent soupirer. Seigneur, baptise-moi du Saint-Esprit. Parce que tu l'as dit, voici les miracles qui accompagneront ceux qui ont cru en mon nom. Ils parleront de nouvelles langues. Ce n'est pas parce que l'espagnol, l'anglais, l'allemand, etc. ne sont pas suffisantes. Mais c'est quelque chose qui vient du ciel. Celui qui parle en langue, il parle à Dieu. Connexion directe, illimitée, infinie, quelles que soient les intempéries de la vie. Celui qui parle en langue, il s'édifie lui-même, il se charge lui-même comme une batterie. Si la batterie est vide, la voiture ne va pas décoller. On a envie que la batterie soit toujours remplie. Et à ce moment, on ne se pose pas de question, tourne la clé, la voiture nous emmène où nous voulons. Alors cette batterie-là doit être remplie aussi. Ce n'est pas une option, c'est une nécessité. Parce que vous voyez, Étienne, un jeune homme, peut-être plein de force, plein de bien musclé, mais voyez ce qui lui est arrivé. Il grinçait des dents comme contre lui, comme pour montrer, dire, aujourd'hui on va te faire la fête. Peut-être on lui faisait déjà le signe qu'il comprenait que c'est fini pour lui. Mais avant ce moment-là, il est dit ici, Étienne rempli du Saint-Esprit, la première fois qu'on parle d'Étienne, c'est au chapitre 6, verset 5. Il est dit ceci concernant Étienne, mais Étienne, Iselio Étienne, c'est un élu. On a voté pour lui, la majorité divine a voté pour lui. Iselio Étienne, homme plein de foi et d'Esprit Saint. Avant de parler de l'Esprit, il est parlé de foi. La foi, c'est une vertu du fruit de l'Esprit. Plein de foi. Pour montrer que nous avons besoin de demeurer dans la foi tous les jours de notre vie. Tu parlais d'un grain de sénévé, et cela est important. Pas besoin d'une grande foi pourvu que la foi soit ferme. Homme plein de foi et d'Esprit Saint. Parce que sans la foi, il est impossible de lui être agréable. On peut donner une grosse offrande, mais ce n'est pas notre offrande que Dieu veut. C'est que nous puissions lui faire confiance. En tout temps, toutes circonstances. Seigneur, je choisis de te faire confiance. Pas parce que là, tu m'as béni, parce que la situation m'arrange, mais tu mérites ma confiance. Alléluia. Et c'est une manière d'honorer Dieu que de lui faire confiance. Hébreux 11, 6. Sans la foi, il est impossible. Par conséquent, je ne peux pas être appelé croyant et manquer de faire Dieu confiance. Ça ne va pas ensemble. Si je suis là, c'est parce que je veux croire. J'ai choisi de croire que le Seigneur est vivant et qu'il est le rémunérateur de ceux qui le cherchent. Et puis, non seulement la foi est une manière de lui être agréable, la manière, puisqu'il dit sans la foi. La Bible dit dans Éphésiens 6, verset 16, par-dessus tout. Il parle de l'équipement du soldat. Prenez par-dessus tout le bouclier de la foi. Ce qui veut dire que quand le soldat était au combat, on ne le voyait pas. Il est caché derrière un bouclier. Et heureusement, il ne va pas faire le curieux en mettant sa tête. Il est caché. De ce fait, il y a un ennemi qui est là pour envoyer ses traits enflammés. Et les traits enflammés du diable, ce n'est pas pour nous réchauffer. C'est bien plus le contraire. Mais quand le bouclier est là, les traits enflammés peuvent venir, les traits enflammés seront repoussés par le bouclier de la foi, seront même éteints. Et j'en ai besoin. Le bouclier couvre tout le corps. Et quand la foi est là, ah ben je suis agréable à Dieu, alors nous pouvons avancer. Car c'est par la foi que nous avançons. L'incrédulité nous fait reculer et même tomber. Mais la foi nous donne d'avancer et d'aller plus loin avec le Seigneur. Amen. Étienne plein de foi. Un jeune homme, mais qui est plongé dans la parole, parce que la foi vient de ce qu'on entend, et ce qu'on entend vient de la parole. Donc on ne peut pas être plein de foi si on est loin de la parole. Le livre, la Bible, le papier, ou mieux encore, c'est vrai, on est dans un temps moderne avec des appareils, mais quand on tourne les pages avec les doigts, c'est encore mieux. Il n'y a pas de distraction, il n'y a pas de message qui vient entre-temps. Je peux me plonger dans la parole pour que la foi qui vient de ce que j'entends, parce que ce que j'entends, c'est ma bouche même qui l'a prononcé. Que ce livre de la loi ne soit là le point de ta bouche, pour que ta bouche prononce à tes oreilles, que tes oreilles entendent ce qui va entrer dans ton cœur, pour que tu restes solide. Amen. Rempli de l'esprit, pour être rempli de foi. Pour avoir aussi les yeux fixés sur Jésus. Acte 7, verset 55. Étienne, fixant les regards vers le ciel. Vous êtes entouré de personnes qui ne vous aiment pas, qui vous regardent d'une manière bizarre, qui vous font croire que ce qu'on veut, c'est éliminer. On te déteste. On a un regard méchant contre lui. Et lui, qu'est-ce qu'il fait? Au lieu de considérer le visage des uns des autres, il lève les yeux et regarde au ciel. Dans nos difficultés, est-ce que cela nous arrive de dire « on va lever les yeux vers le ciel » Les difficultés ont plutôt tendance à nous faire plonger le regard vers le bas, vers les autres, cherchant une solution terrestre. Mais lui, dans ce moment, tous sont contre lui, il lève les yeux. Il n'y a rien qui arrive par hasard. Il n'était pas dans une maison. Ils ont choisi de l'emmener quelque part. Mais curieusement, ils ont l'emmené quelque part où il peut regarder au ciel. Il va fixer le regard vers le ciel. Mais qu'est-ce qu'il y a au ciel? Ce n'est pas les oiseaux qui passent, ce n'est pas les nuages. Au-delà de tout cela, il y a une personne que l'on veut considérer, c'est Jésus. La Bible nous invite à garder les yeux fixés sur Jésus et sur rien d'autre. Parce qu'une douleur peut nous amener à nous focaliser sur ce que nous vivons. Mais nous pouvons vivre des choses les plus difficiles. Mais la Bible nous dit, efforçons-nous d'avoir les yeux fixés sur Jésus. C'est pourquoi j'ai besoin d'être rempli de l'Esprit. Car c'est seul l'Esprit qui peut nous maintenir dans cette disposition. Regarde au ciel, regarde au ciel. Ne fais pas attention à ce qu'on dit, à ce qu'on te fait, à ce qu'on mijote contre toi. Regarde au ciel. Pour voir quoi? Pour voir la gloire de Dieu. Ce qui veut dire que Dieu veut me montrer des choses qu'on n'a jamais vues. C'est une promesse de sa part. Je te ferai voir des choses que tu n'as jamais vues. Et je te ferai entendre des choses que tu n'as jamais entendues. Le Seigneur Jésus a dit ceci, vous recevrez une puissance, acte 1-8, le Saint-Esprit survenant sur vous. L'Esprit, c'est une personne qui communique la puissance. Et vous serez mes témoins. Un témoin, c'est quelqu'un qui a ou bien vu quelque chose, ou bien entendu quelque chose. Et nous ne voulons pas être des témoins pour dire, oui, on a été témoins que la terre a tremblé, ceci, cela, mais je veux être témoin pour dire, le Seigneur, il nous réserve le meilleur. Le Seigneur, il nous a fait voir son paradis. Le Seigneur, il est celui qui nous a préparé une demeure. Mais pour ça, il convient qu'il nous fasse voir ces choses-là. Et de ce fait, quand nous avons vu, alors nous ne tremblons pas devant ce que nos yeux voient. Quand vous pensez à un homme comme Paul, il était jeune homme à l'époque quand Étienne est mort, mais qui a dit, j'ai été ravi jusqu'au troisième ciel. Quand vous avez demain un problème, un micro qui ne marche pas, vous allez vous embêter pour ça, vous fâcher pour ça. J'ai été ravi jusqu'au troisième ciel. Mais qu'est-ce que ces choses à côté de cette précieuse révélation? Quand vous avez vu la face de Dieu, vous n'avez pas peur de la face du diable. Et encore moins la face des hommes. Parce que le Seigneur avait dit à Paul, je lui montrerai tout ce qu'il aura à souffrir. Je lui montrerai. Par conséquent, il va traverser les souffrances avec quiétude. Je comprends pourquoi Moïse disait un jour à Dieu, alors qu'il a déjà vu le buisson ardent, il avait vu l'ange intervenir en Égypte de bien des manières. Seigneur, fais-moi voir ta gloire. Et le Seigneur, qui sait très bien, va réagir. Il va lui montrer ce qu'il voulait nous montrer. Fais-moi voir ta gloire. En effet, c'est ce que nous avons perdu avec le péché. Et le Seigneur Jésus est venu pour ramener la gloire vers nous. Que son nom soit béni. Étienne fixe les yeux vers le ciel et vit la gloire de Dieu. Il n'a pas vu des nuages, il n'a pas vu le mauvais temps, il n'a pas vu un tropical, il a vu la gloire de Dieu. Et on imagine que les hommes, quand Étienne dit, je vois les cieux ouverts, les gens qui regardent, ils n'auraient rien vu. Ils regardent dans la même direction qu'Étienne, mais ils n'auraient rien vu. Parce que quand Dieu nous révèle quelque chose qui nous concerne, les autres peuvent regarder, ils ne verront rien. Cela était pour Étienne et pas pour les autres. Le salut de même, il est personnel. Et quand nous venons au Seigneur, il nous donne des choses qui appartiennent à notre paix. Rempli de l'esprit pour être plein de foi, pour avoir les yeux fixés sur Jésus, ce n'est pas évident, bien-aimé. Étienne n'était pas dans un fauteuil. Et la vie avec Jésus, ce ne sera jamais un long fleuve tranquille. Et c'est dans ces moments, on voit que c'est l'aide de l'esprit qui est salutaire pour que nous puissions être dans les dimensions que Dieu veut. rempli de l'Esprit pour aussi demeurer dans son pardon. Acte 7, verset 60. Puis s'étant mis à genoux, il s'écria d'une voix forte, d'une voix portée par l'Esprit. « Seigneur, ne leur impute pas ce péché. » Et après ces paroles, il s'endormit. Demeurez dans son pardon. Ne leur impute pas. Je pardonne et je te demande de les pardonner, de leur pardonner. C'est ce qu'il veut dire. Pourtant, on est en train de lui faire du tort, souffrir dans son corps. Il n'y a que l'Esprit qui peut à ce moment-là nous pousser à dire de telles paroles. D'une voix forte, ça ne veut pas dire qu'il a crié, mais voix forte, quand on lit l'Apocalypse, on voit que c'est une parole qui est accompagnée de l'Esprit. Pardonne-leur. Il a imité le Seigneur. Première parole sur la croix. Père, pardonne-leur. Et le Seigneur a dit dans Matthieu chapitre 6, verset 14. Matthieu 6, verset 14. Le Seigneur dira, si vous pardonnez aux hommes leurs offenses, votre Père céleste vous pardonnera aussi. Mais si vous ne pardonnez pas aux hommes, votre Père céleste ne vous pardonnera pas. Cette parole, elle est pour qui? Pour les païens? Il dit votre Père. Donc cela nous concerne. Ce qui veut dire que ce que nous ne voulons et ce que Dieu ne veut pas pour nous, c'est que nous puissions partir en ayant refusé de pardonner. Partir, si on ne pardonne pas, c'est qu'on est en train de grincer des dents toujours. Il y a de l'aigreur, il y a de la rancune, il y a de l'amertume, il y a des racines d'amertume au fond. Mais s'il y a ces racines-là, eh bien, ces racines vont toujours plonger vers le bas. Il dit, si nous ne pardonnons pas, il ne nous pardonnera pas. Et l'apôtre Paul l'a compris, il a insisté quand il écrit au Colossiens chapitre 3, verset 13, Colossiens 3, 13, Éphésiens 4, 32, Colossiens 3, 13, il dit ceci, supportez-vous les uns les autres. Ce qui montre bien que tout n'était pas facile en ce temps-là aussi avec Paul, comme avec nous aujourd'hui. Supportez-vous les uns les autres, c'est qu'on n'est pas facile, on a des caractères, on a des humeurs. On a nos manières d'être. Et si l'un a sujet de se plaindre de l'autre, vous voyez, en ce temps-là aussi, on se plaignait des autres. Il dit, pardonnez-vous réciproquement. De même que Christ vous a pardonné, pardonnez-vous aussi. Et je l'ai dit dans Éphésiens 4, 32. Ici, il dit, de même que Christ, dans Éphésiens 4, 32, il dira, de même que Dieu vous a pardonné. Autrement dit, nous avons le pardon du Père, du Fils et du Saint-Esprit. Et disent, chaque fois que Dieu nous demande de pardonner, nous souvenons-nous que c'est parce que Dieu vous a pardonné que vous devez pardonner. Ça ne dépend pas si vous avez mal, si on vous a fait de grandes choses. Il dit, pardonnez, parce que c'est ainsi nous sommes fils de notre Père. Car on peut pas, le Père ne peut pas faire une chose et nous, on ne peut pas faire autre chose. Comme un jour, Alexandre le Grand, il combattait et puis on lui amène un autre qui s'appelle Alexandre comme lui. Il est content, il s'appelle Alexandre. Et puis quand on lui dit, pourquoi vous emmenez ce jeune homme? Il dit, ce jeune homme, il a tourné le dos au combat. Ah bon? Jeune homme. Il l'a regardé en face, il a dit, jeune homme, ou tu changes de nom, tu changes de comportement. Tu ne peux pas t'appeler Alexandre et faire une telle chose. Et on ne peut pas dire qu'on est au Seigneur et qu'on refuse le pardon. On n'ira nulle part avec ça. Étienne l'a bien compris et c'est pourquoi il a compris aussi qu'il était bon d'être rempli du Saint-Esprit. Et puis je reviens à acte 8. Verset 1. Saul avait approuvé le meurtre d'Étienne. Saul, c'est un jeune homme. Il approuve le crime, le supplice. Il applaudissait, dit une version. Il y avait une violente persécution. Saul applaudit. La Bible nous dit que tous ceux qui veulent être en Christ, qui veulent vivre pieusement en Christ, 2 Timothée 3, 12, seront persécutés, quels que soient les temps, quelles que soient les générations. Si on veut vivre en Christ, on sera persécuté, parce que lorsqu'on est en Christ, on a un adversaire qui s'appelle le diable et tous ses démons. Donc qu'on le veuille ou non, cela viendra. Tous ceux qui veulent vivre en Christ, 2 Timothée 3, 12. Et avec l'exemple d'Étienne, nous sommes invités à considérer que nous sommes dans un monde violent, un monde de méchanceté, de cruauté. et que nous sommes invités à garder la piété, même si nous sommes dans un environnement méchant et violent. Quand le monde ne devient pas plus gentil, Noël peut venir, mais cela ne va rien changer au cœur de l'homme. Ce n'est pas Noël qui change les gens, c'est Jésus qui change les cœurs. Dans 2 Timothée 3, 1 à 2, la Bible dit, dans les derniers jours, il y aura des temps difficiles. Et cela ne doit pas nous étonner. Les politiques font leur effort et nous devons prier pour ceux qui sont responsables en dignité et ne pas critiquer. Mais nous savons que ce qui est écrit doit s'accomplir. Les temps sont féroces. Et qu'est-ce qui explique que les temps sont féroces? Les hommes seront amour en amour d'eux-mêmes, aimant le plaisir plus que Dieu. Mais il est dit aussi, il est ajouté que les hommes seront irréligieux. Traduit d'une autre manière, ils seront antichrist. Aujourd'hui, on entend beaucoup parler des antisémites. Sem, c'est un des fils de Noé qui a suivi la fidélité du Père et de qui est issu le peuple juif. Et donc, quand on est antisémite, on est contre les juifs. On est contre ceux de la race de Noé. Et si on n'aime pas les juifs, on ne va pas aimer les chrétiens évangéliques non plus. Autrement dit, l'homme choisit le parti des impies. Et c'est pourquoi la persécution, j'allais dire, est comme normale. Mais il est dit que nous sommes invités à supporter. L'apôtre Paul le dit, 2 Timothée 3, 10, il disait ceci, 2 Timothée 3, 10. Pour moi, tu as suivi de près mon enseignement, ma conduite, mes résolutions, mes projets, ma foi, ma douceur, mon amour, ma constance, mes persécutions, waouh, mes souffrances. À quelle souffrance n'ai-je pas été exposé? À Antioche, à Icône, à Lystre. Il aurait pu citer une seule ville, ça aurait déjà assez lourd. Mais il mentionne 3 villes. Quelle persécution n'ai-je pas supportée? Et il ajoute, c'est pas fini. Et le Seigneur m'a délivré de toutes. Ce qui veut dire, je n'ai pas à avoir peur de la souffrance. Dieu est capable de m'en délivrer. Et pour cela, nous avons besoin d'être remplis de son esprit et de toujours garder la piété. Car la Bible dit, le Seigneur s'est délivré de l'épreuve des hommes pieux. Il sait. Le Seigneur m'a délivré de toutes. Parce qu'il est mon Seigneur et parce que je marche dans la piété. Je ne suis pas avec les impies. J'ai choisi son parti. Alors, il n'y a aucune situation dans laquelle je peux être comme Jonas dans le ventre d'un poisson au fond de l'océan, sans eau, sans électricité, sans clim, sans etc. Et pourtant, il n'est jamais mort. J'ai besoin en même temps d'être rempli afin d'être toujours prêt à faire le bien. À l'exemple du Sauveur lui-même. Dans l'Évangile de Luc au chapitre 22, verset 50, quand on souffre, quand on a mal, quand on est dans une situation fâcheuse, on a plutôt tendance à croiser le fer, à rendre le mal pour le mal, à avoir des dispositions portées vers comme une revanche. Un homme disait à Job, garde-toi de te livrer au mal parce que la souffrance dispose à cela. Mais nous sommes invités à suivre l'exemple du Seigneur Jésus lui-même. Dans Luc 22, verset 50, pardon. Luc 22, verset 50, il est dit, « Et l'un d'eux frappa le serviteur du souverain sacrificateur et lui emporta l'oreille droite. Mais Jésus, vous voyez, un mais qui renverse tout ce qui précède. Mais Jésus, prenant la parole, dit, « Laissez, arrêtez. » Et ayant touché l'oreille de cet homme, il le guérit. Quelqu'un même peut dire, Seigneur, je te suis fidèle, je suis passé par les eaux du baptême. Voilà 20 ans que je te sers, je suis malade. Jusqu'à maintenant, je ne vois pas la guérison. Et cet homme, il vient t'arrêter. Il est un ennemi et tu l'as déjà touché, il est guéri instantanément. Waouh! Le Seigneur nous inspire. On vient l'arrêter. Et l'atmosphère, je l'ai dit, c'est l'heure des ténèbres, la puissance des ténèbres. Autrement dit, il y a une main diabolique derrière cela. Et lui, il saisit l'occasion pour faire le bien. Dernière guérison opérée par le Seigneur avant la croix. Guérir l'oreille. L'oreille, c'est une des choses dont on aura le plus besoin, surtout dans cette fin de, je ne dis pas fin des temps, parce que nous sommes en fin de vie. Et on a beaucoup plus besoin de l'oreille pour entendre ce que Dieu a à nous dire. Il guérit l'oreille droite. il ne donne pas à Satan l'avantage. Il lui ferme l'accès. Satan, tu ne mourras pas parce que le diable tend des pièges. Alors on t'a fait mal pour que tu puisses mal agir. Mais si on agit mal, on attriste l'esprit. Oh, j'ai besoin de l'esprit avec moi, même dans un moment de douleur. Et le Seigneur Jésus, jusqu'à la mort, il a été rempli du Saint-Esprit. Il dira, l'ennemi vient avant ce moment. L'ennemi vient, mais il n'a aucun empire sur moi, aucune prise sur moi, aucun droit sur moi. Donc il peut venir, mais j'ai tout fermé pour que Dieu soit toujours avec moi et que je bénéficie toujours de son secours. Mais quand on lui ouvre les portes à l'ennemi, alors c'est le Seigneur qui se retire. Mais voyez-vous, on vient l'arrêter et il guérit. Comment le Seigneur a guéri? C'est par l'Esprit qu'il a guéri. Personne ne peut faire un miracle si ce n'est par le Saint-Esprit. Donc l'Esprit était d'accord avec lui jusqu'à ce moment-là. Si nous prions, on veut croire que Dieu veut guérir. Mais on dit, Seigneur, on compte sur ton esprit pour toucher les corps malades. Et quand la personne est guérie, est-ce qu'on va dire, ah, un tel a guéri quelqu'un? Non, le Seigneur a guéri. Et voyez-vous, cela a confirmé que le Seigneur avait toujours raison. Importance d'être rempli. Ça, c'est une chose. Deuxième chose, afin de voir Jésus debout. Je vois les cieux ouverts, disait Étienne, acte 7. 55, je vois les cieux ouverts et le Fils de l'homme debout à la droite de Dieu. Voir Jésus debout, c'est la première fois qu'on mentionne Jésus debout après sa résurrection. S'il est debout, c'est qu'il est vivant. Il n'est plus resté au tombeau parce qu'on avait dit qu'il était mort et c'en est fini pour lui. Là, il dit, je vois le Fils de l'homme debout. Ça a chamboulé les hommes qui n'ont plus supporté. Non, c'est trop. On se bouche les oreilles, on crie et on fonce sur lui pour le détruire. C'en est trop. Mais c'est la vérité. Jésus debout, cela montre que Jésus, c'est la vérité. Et il n'y a pas de puissance contre la vérité. Il n'y a de puissance que pour la vérité. C'est ce que Paul dira dans une de ses lettres. Nous n'avons de puissance que pour la vérité. La vérité restera toujours debout. La croix reste debout. La croix est au milieu du ciel. Les hommes peuvent avoir les théories, les philosophies. Tout passera, mais la croix restera debout. Amen. Il est debout, comme pour honorer son serviteur. Vous voyez, quand quelqu'un vient, vous voulez montrer que vous voulez honorer cette personne de par sa venue vers vous, vous levez en signe de respect et vous accueillez. Un jeune homme qui meurt ainsi, le Seigneur lui-même se lève pour le recevoir. Bon et fidèle serviteur, entre dans la joie de ton maître. On a pu dire, oui, Seigneur, tu as dit les anges, l'ange de l'Éternel campe autour de ceux qui le craignent. Mais l'ange n'est pas là pour faire ce qu'il veut, il n'est là que pour obéir à ce que Dieu lui demande de faire. Il est vivant, il est là, debout. Sans doute, Étienne, quand il a reçu le Seigneur, il était jeune, peut-être qu'il n'a pas connu le Seigneur Jésus. Et comment il peut être sûr? Il voit les cieux ouverts, il voit un homme, une personne, et il dit, c'est Jésus, le Fils de l'homme qu'il l'appelle, comme Jésus lui-même se définissait au milieu des hommes. Comment peut-il être sûr que c'est lui? On imagine, comme le Seigneur le dira à Thomas, regarde mes mains, il n'y a pas deux mains comme les siennes, une main percée, un côté percé, il n'y a pas de doute, c'est bien celui-là qui est mort pour mes péchés, c'est le Rédempteur. Mon Rédempteur, il est debout. Il est celui qui m'a délivré à tout jamais de mes péchés. Il est debout. Ce qui veut dire qu'il a vaincu tous ses ennemis. Tous ses ennemis, le diable, le monde, le péché, la mort. Et s'il a vaincu tous ses ennemis, qu'est-ce qu'il ne peut pas faire pour moi? Il est debout. Il n'est pas couché. Nous n'avons pas un sauveur faible qui ne peut rien faire pour moi. Il est le Dieu de l'impossible. Il est debout. Il domine les éléments qui nous dominent. Il est debout. Un jour, Job disait, je sais que mon Rédempteur est debout. Il est vivant et il se lèvera le dernier. Même si ma chair est détruite, mais je le verrai parce qu'il est vivant. Amen. Debout à la droite, il est rentré dans son règne. Tout est dans sa main maintenant. Tout. Je n'ai pas à avoir peur de ce que je vois à la télé, un tel avec ses armes nucléaires, un tel avec sa puissance, un tel avec sa menace. Ce ne sont que des hommes qui n'ont qu'un souffle. Ils sont là aujourd'hui et demain, ils peuvent ne plus être là. Mais lui, il est le Seigneur éternel. Et c'est à lui que la crainte est due. Voyez-vous, Quand Étienne voit Jésus, c'est un réconfort pour lui. Et les gens vont envoyer les pierres, mais ses yeux ne sont pas, se détournent pas. Si on nous donnait des coups de pierre, on va regarder où est-ce que ça nous fait mal. C'est l'instant naturel. Mais lui, malgré les coups, parce qu'il n'est pas là dans un moment facile, sa peau est déchirée, le sang coule. Mais rien ici-bas ne vaut la peine de nous détourner de Jésus. Jésus, c'est le plus beau des fils de l'homme. L'argent ni rien ne vaut plus que Jésus. Mais c'est un combat, et ça avec l'esprit. Et voyez-vous, le Seigneur debout signifie qu'il peut faire concourir toutes choses à notre bien. Voilà pourquoi Étienne a eu raison d'avoir un tel comportement. En effet, voyez-vous, il y a eu une grande persécution, une grande souffrance. On aurait pu dire, mais qu'est-ce qui va se passer pour l'assemblée? Qu'est-ce que les gens vont dire? La gloire, Dieu, sa gloire, Dieu va la défendre. Et au lieu de penser, de voir que cela va faire l'Église plonger, bien au contraire, avec cette persécution, eh bien, les disciples, à part les apôtres, vont aller par-ci, par-là. Ils vont aller en Judée, en Samarie. Ils vont accomplir ce que le Seigneur a déjà dit. Et Philippe même va descendre dans une ville de Samarie. Quand il descend, il y a la sorcellerie, il y a des gens qui sont dans la religiosité. Il va annoncer le Christ, celui qui est loin. Des boiteux vont être guéris, des aveugles, les démons seront expulsés parce que Jésus debout, ça qui veut dire que les dominations étaient vaincues. Et des gens vont passer par les eaux du baptême comme vendredi. Hommes et femmes vont se faire baptiser. Que tu sois homme, que tu sois femme, ne dis pas non, le baptême c'est pour les hommes seulement, les femmes restent à la maison. Hommes et femmes vont se faire baptiser. Et il va y avoir une grande joie. Le diable fait toujours une œuvre qui le trompe. Dieu s'est servi du mal pour faire avancer son royaume. Parce que Étienne avait reçu en lui une vie impérissable. Mais aussi Philippe, une vie qui n'a pas son pareil, qui les poussait. Même s'il y a douleur, qu'importe ce que les gens vont raconter, moi je sais une chose, il est vivant, alors je vais aller de l'avant avec lui. Même lorsqu'on va apprendre que la Samarie a reçu la parole, on va envoyer Pierre et Jean, des colonnes, pas des moindres. On va leur dire, allez en Samarie, pour montrer qu'on honorait les Samaritains. On ne leur a pas envoyé des gens simples, des responsables. Et ils vont venir, ils vont annoncer la parole, et ils vont prier pour que les gens soient baptisés du Saint-Esprit. Le Saint-Esprit va descendre sur les Samaritains. Alors on dira, ben, béni soit Dieu. Les Samaritains qui vont vivre cela, on n'avait jamais connu ça, le baptême du Saint-Esprit, le parler en langue, les dons spirituels. Merci les frères d'être venus. C'est une réconciliation, les Samaritains et les Juifs. Souvenez-vous de la femme samaritaine qui disait au Seigneur, comment tu me parles, les Juifs n'ont pas de relation avec. Il est venu briser les barrières relationnelles. Et désormais, on peut s'embrasser, on peut marcher côte à côte. Et Philippe, le Seigneur dit, on n'a pas fini, on va plus loin. Philippe, un ange va l'emmener avec l'eunuque. Après l'eunuque, un ange va le transporter, l'esprit va le transporter, il va être établi évangéliste. Waouh, un autre ministère est né. Mais tout ça à la suite de cette persécution. Et c'est ainsi, à la suite de cette persécution toujours, l'évangile va être à Antioche. Et de Antioche, avec justement Saul de Tarse qu'on va arrêter un jour, l'évangile arrive en Europe et l'évangile arrive en Guadeloupe. Béni soit Dieu pour ce qui s'est passé avec Étienne. Le Seigneur reste le vainqueur. Que son nom soit béni. Je veux conclure en disant ceci. Il est dit dans Actes 7, 59, il lapidait Étienne. Il lapidait Étienne, c'est-à-dire qu'il jetait des pierres à Étienne, qui priait. Pendant qu'on lui jette des pierres, il prie. Bel encouragement pour nous quand nous avons la réunion de prière du mardi, comme ici, quand on nous dit de prier pour que nous ne puissions pas rester silencieux. Parce que lui, on lui jetait des pierres, il priait. On lui jetait des pierres. C'est une manière de lapider à l'époque qui n'a pas changé parce qu'on voit les multifadas, comment les gens jettent des pierres, etc. Il y a beaucoup de pierres dans ces endroits-là, ça, le Proche-Orient et le Moyen-Orient. C'est ainsi qu'ils le lapidaient. Et j'aime à penser qu'ils n'ont pas choisi de petites pierres. Ils prenaient la plus grosse pierre que la main pouvait saisir pour fracasser ses os. Et ils lapidaient Étienne avec des pierres. Ils jetaient des pierres à Étienne. C'est pourquoi si on nous jette des pierres, que nous puissions nous réfugier à l'ombre du Seigneur et sa parole. Et Étienne meurt avec des pierres. dans une situation si douloureuse. Et pourtant, pour montrer la réponse de Dieu à la violence, il n'est pas dit que Étienne mourut, il est dit Étienne s'endormit. Le sommeil, c'est comme une douceur. À la violence, à la haine, Dieu pose son amour. Pas de haine, pas de méchanceté. Il s'endormit pour montrer que même sous la mort, Dieu est vainqueur. Il jetait des pierres à Étienne. Mais dans le livre de Daniel, au chapitre 2, versets 34 et 35, il est parlé de cette statue de Nebuchadnezzar qu'il a eue en vision. Nebuchadnezzar, c'est l'un des plus grands rois de la terre, sinon le plus grand. Et il va avoir une vision des royaumes qui vont lui succéder jusqu'à la fin des temps. Il voit cette statue immense. Et on lui donne l'explication, Daniel lui donne l'explication, Daniel 2, 34, tu regardais au roi, et il est dit, il y a une pierre qui s'est détachée sans le secours d'aucune main, une petite pierre, humble, parce que le Seigneur Jésus, il s'est fait petit au milieu des hommes. Une petite pierre va se détacher et va frapper les pieds de la statue. La statue va se briser et la statue va disparaître. Mais il est dit, mais la pierre va devenir une grande montagne et remplir toute la terre. Ça, c'est l'évangile de Jésus-Christ. La petite pierre. Car voyez-vous, on lui a jeté des pierres, mais le Seigneur, il est tellement bon, il a tellement d'amour et d'humour. Eh bien, justement, pensez à, parce que la pierre de Daniel, c'est bien des siècles avant Étienne. Eh bien, cette petite pierre va devenir une grande montagne. Et je l'ai dit, c'est depuis la persécution d'Étienne que l'évangile ne cesse d'aller de l'avant. Ça n'a jamais cessé. Des hommes vont de plus en plus jusqu'aux extrémités de la terre et après quoi la fin viendra. Une petite pierre. Vous lui jetez des pierres, alors Dieu ramasse les pierres pour dire je relève le défi. Avec Étienne, il va avoir comme une transfusion, comme une transmission. Seul le jeune homme gardait les vêtements. On imagine quand celui qui a jeté la pierre avec ses mains en sang vient prendre son vêtement, il serre la main de Saul. Le sang d'Étienne va passer sous la main de Saul. Qui est-ce que Dieu va trouver après Étienne? Saul de Tarse, un autre jeune homme qui va dire « Je suis prêt à mourir pour le nom de Jésus ». Et il va être celui qui va répondre l'évangile et nous lui devons cet évangile que nous connaissons aussi. Et puis, Étienne, son nom signifie « couronne ». Couronné avant de chanter. C'est notre espoir. C'est ce que le Seigneur nous a promis. Parce que lui fut couronné d'épines, alors nous espérons la couronne de vie. Apocalypse 2, verset 10, il est dit, sois fidèle jusqu'à la mort et je te donnerai la couronne de vie. Avec un nom comme celui d'Étienne, il ne pouvait pas ne pas manquer d'être comme il était. Parce que le souverain sacrificateur dans le livre du Lévitique 21, 12, il est dit, la couronne, l'huile d'onction est une couronne sur sa tête. Et l'huile d'onction était une couronne sur la tête d'Étienne. Étienne rempli d'eux, qui fait qu'il fut un vainqueur. Couronne, le Seigneur se lèvera. L'apôtre Paul le dira plus tard. Ce qu'Étienne n'a pas dit, Saul devenu l'apôtre Paul le dira. Le Seigneur me donnera la couronne de vie. Il se lèvera pour poser. Parce que pour recevoir la couronne, il faut être à ses pieds. Et il viendra poser cette couronne de vie sur notre tête pour que pour l'éternité, nous puissions nous réjouir en lui. Que son nom soit béni. Amen.
1: Merveilleux Seigneur, merci pour ton amour, pour ta grâce infinie. Oh Seigneur, nous voulons te dire que nous t'aimons. Merci pour ton amour, pour ta fidélité. Combien tu es puissant et glorieux.

La gloire de Dieu, c'est de cacher les choses. La gloire des rois, c'est de sonder les choses. Les cieux dans leur hauteur, la terre dans sa profondeur, et le cœur des rois sont impénétrables.

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Fais-moi entendre les chants et la fête, alors je danserai de bonne heure, moi que tu as brisé. Détourne ton visage de mes péchés, efface toutes mes fautes.

0: Ne conteste pas sans motif avec quelqu'un lorsqu'il ne t'a point fait de mal. Ne porte pas envie à l'homme violent et ne choisis aucune de ses voies, car l'Éternel a en horreur les hommes pervers, mais il est un ami pour les hommes droits.
1: Oui, depuis ma naissance, je suis marquée par le péché. Depuis le ventre de ma mère, je suis plongée dans le mal. Mais tu veux la vérité au fond de mon cœur. À ma conscience, tu enseignes la sagesse.
0: La malédiction de l'Éternel est dans la maison du méchant, mais il bénit la demeure des justes. Il se moque des moqueurs, mais il fait grâce aux humbles. Les sages hériteront la gloire, mais les insensés ont la honte en partage.
1: Dieu, mon libérateur, délivre-moi de la mort. Alors je crierai de joie parce que tu m'as sauvé.
0: Garde ton cœur plus que toute autre chose, car de lui viennent les sources de la vie. Écarte de ta bouche la fausseté, éloigne de tes lèvres les détours. Que tes yeux regardent en face et que tes paupières se dirigent devant toi. Considère le chemin par où tu passes et que toutes tes voies soient bien réglées. N'incline ni à droite ni à gauche et détourne ton pied du mal.
1: Oh Dieu, tu ne refuses pas de regarder un cœur complètement brisé. Sois bon pour la ville de Sion, fais-lui du bien, reconstruis les murs de Jérusalem.
0: Faute de bois, le feu s'éteint. Et quand il n'y a point de rapporteur, la querelle s'apaise. Le charbon produit un brasier et le bois du feu. Ainsi, un homme querelleur échauffe une dispute. Les paroles du rapporteur sont comme des friandises. Elles descendent jusqu'au fond des entrailles.
1: Ô Dieu, aie pitié de moi à cause de ton amour. Ta tendresse est immense, efface mes torts. Lave-moi complètement de mes fautes et de mon péché, purifie-moi.
0: Le sentier des justes est comme la lumière resplendissante dont l'éclat va croissant jusqu'au milieu du jour. La voix des méchants est comme les ténèbres, ils n'aperçoivent pas ce qui les fera tomber. Mon fils, sois attentif à mes paroles. Prête l'oreille à mes discours, qu'ils ne s'éloignent pas de tes yeux, garde-les dans le fond de ton cœur. Car c'est la vie pour ceux qui les trouvent, c'est la santé pour tout leur corps.

Non, tu ne veux pas de sacrifice. Même si je t'offre un animal entier, il ne te fera pas plaisir. Mon sacrifice, ô Dieu, c'est moi-même avec mon orgueil brisé.

Retiens l'instruction et ne t'en dessaisis pas. Garde-la, car elle est ta vie. N'entre pas dans le sentier des méchants et ne marche pas dans la voie des hommes mauvais. Évite-la, n'y passe point. Détourne-t'en et passe outre.

Je loue Dieu pour sa parole. Oui, pour sa parole, je loue l'Éternel. Je mets ma confiance en lui et je n'ai pas peur. Que pourraient me faire des humains? Ô Dieu, je veux accomplir les vœux que j'ai faits et je veux t'offrir ma reconnaissance. Car tu m'as sauvé la vie, tu as préservé mes pieds de la chute, afin que je marche devant toi, ô Dieu, et dans la lumière de la vie.

Mon fils, n'oublie pas mes enseignements, et que ton cœur garde mes préceptes, car ils prolongeront les jours et les années de ta vie, et ils augmenteront ta paix.

Voici le commencement de la sagesse. Acquiers la sagesse, et avec tout ce que tu possèdes, acquiers l'intelligence. Exalte-la et elle t'élèvera, elle fera ta gloire si tu l'embrasses. Elle mettra sur ta tête une couronne de grâce, elle t'ornera d'un magnifique

Mon fils, ne méprise pas la correction de l'Éternel et ne t'effraie point de ses châtiments. Car l'Éternel châtie celui qu'il aime, comme un père l'enfant qu'il chérit.

0: Aie pitié de moi, ô Dieu, car on me harcèle. À longueur de jour, on m'assaille, on me combat. Oui, mes adversaires, à longueur de jour, me harcèlent, car ils sont nombreux, ceux qui me combattent avec arrogance. Le jour où j'ai peur, je mets ma confiance en toi. Je loue Dieu pour sa parole. Je mets ma confiance en lui et je n'ai pas peur. Que pourrait me faire de simple mortel?
1: Écoute, mon fils, et reçois mes paroles. Et les années de ta vie se multiplieront. Je te montre la voie de la sagesse, je te conduis dans les sentiers de la droiture. Si tu marches, ton pas ne sera point gêné, et si tu cours, tu ne chancelleras point.
0: Mais Dieu est mon secours, le Seigneur est mon seul appui. Je t'offrirai de tout mon cœur des sacrifices volontaires. Je te louerai pour tout ce que tu es, ô Éternel, car tu es bon, car tu m'as délivré de toutes les détresses. Maintenant, je peux regarder mes ennemis en face.
2: Oui, je veux te louer tout au long de ma vie. Je lèverai les mains pour m'adresser à toi. Mon cœur sera comblé comme en un bon festin, le corps se rassasie de mes gras succulents, et je crierai de joie en chantant tes louanges.
3: Je connais tous les oiseaux des montagnes, et tout ce qui se meut dans les champs m'appartient. Si j'avais faim, je ne te le dirais pas, car le monde est à moi et tout ce qu'il renferme.
2: Lorsque je suis couché, mes pensées vont vers toi, je médite sur toi tout au long de la nuit. Oui, tu es mon appui. Je suis dans l'allégresse à l'ombre de tes ailes. Je demeure attaché fidèlement à toi et ta puissance me soutient.
0: Dieu, interviens toi-même et sauve-moi. Dans ta vaillance, rends-moi justice. Écoute ma prière, ô Dieu. Prête attention à mes paroles. Des étrangers m'ont attaqué. Des gens violents en veulent à ma vie. Ils n'ont aucun souci de Dieu.
1: Ôter son vêtement dans un jour froid, répandre du vinaigre sur du nitre, c'est dire des chansons à un cœur attristé. Si ton ennemi a faim, donne-lui du pain à manger. S'il a soif, donne-lui de l'eau à boire. Car ce sont des charbons ardents que tu amasses sur sa tête, et l'Éternel te récompensera.
4: N'est-ce pas lui qui accomplira du mont de Sion le salut pour Israël, quand Dieu changera le sort de son peuple ?

Toi qui écoutes notre prière, tous les humains viendront vers toi. Le poids des fautes pèse sur moi, il est trop lourd, mais tu pardonnes tous nos péchés. Heureux celui que tu choisis pour l'inviter auprès de toi à demeurer dans tes parvis. Nous y goûtons tous les bienfaits de ta maison, la sainteté de ton palais.

Dieu, tu es mon Dieu. C'est toi que je recherche. Mon âme a soif de toi, mon corps même ne cesse de languir après toi, comme une terre aride, desséchée et sans eau.

Tu as couronné l'année de tes bienfaits. Partout où tu es passé, la terre est fertilisée. Les pâturages des steppes sont largement arrosés et les coteaux se revêtent d'une ceinture de joie. Les prés couverts de brebis, les vallées drapées de blé, tout chante et clame sa joie.

Un homme pauvre qui opprime les misérables est une pluie violente qui fait manquer le pain. Ceux qui abandonnent la loi louent le méchant, mais ceux qui observent la loi s'irritent contre lui. Les hommes livrés au mal ne comprennent pas ce qui est juste, mais ceux qui cherchent l'Éternel comprennent tout.

Le ciel raconte la gloire de Dieu. Toutes les étoiles annoncent ce qu'il a fait. Chaque jour raconte cela au jour suivant. Chaque nuit le fait connaître à la nuit qui la suit.

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3: Dieu, ton ruisseau est rempli d'eau. Tu fais pousser le froment pour les humains en fertilisant la terre. Tu donnes à tous ses sillons de l'eau en surabondance. Tu en aplanis les mottes, tu la mollis par les pluies et tu bénis ce qui germe.

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sauter, j'arrive. J'arrive même plus à arriver. Je regarde maman, papa, de grands cœurs qui ont la foi. Il y a de l'amour dans leurs yeux, de l'espoir même quand il pleut. Ils se laissent guider, porter, aimer par Dieu. Puis il y a des rencontres inattendues d'hommes et de femmes qui me parlent de Jésus, un Dieu qui pourrait guérir mon passé. Dans mon présent, il pourrait briller et pour mon avenir, il peut s'en charger. Un Dieu qui aurait tout sacrifié pour effacer tous mes péchés. Un Dieu qui m'aurait aimé hier, aujourd'hui et pour l'éternité. Je commence alors à lire la Bible, la parole que Dieu nous a laissée. Je découvre avec des yeux émerveillés que Dieu a sa main tendue vers moi et qu'il attend patiemment pour me prendre dans ses bras. Dieu m'explique avec douceur, mon enfant, n'aie pas peur. Avant même que tu sois conçu, je te connaissais, moi. Je regarde jusqu'au fond de ton cœur et je sais tout de toi. Quand tu marches et que tu te couches, moi, je le vois. Plus nombreuses que les grains de sable sont mes pensées vers toi. Une erreur, tu ne l'es pas, non, crois-moi. Mon plan pour ton avenir est toujours rempli d'espérance. Je suis aussi le Père qui peut te consoler de toutes tes souffrances. De te bénir, je n'arrêterai jamais. À mon image, tu as été créé. Pour moi, une créature merveilleuse, tu es. Dans le ventre de ta mère, je t'ai tissé. Quand tu t'assieds et que tu te lèves, moi, je le sais. Même les cheveux de ta tête sont comptés. Les larmes de tes yeux, je peux toutes les effacer. La douleur que tu as subie sur cette terre, je la porterai. Je suis capable de faire plus pour toi que tu ne pourrais l'imaginer et te dire que je ne compte plus tes péchés. Jésus est mort pour que toi et moi soyons réconciliés. Sa mort est l'expression suprême de mon amour pour toi. Si tu acceptes mon fils Jésus, tu me reçois. Pour gagner ton amour, j'ai renoncé à tout ce que j'aime. Car d'un amour éternel, moi, je t'aime. Si tu me cherches de tout ton cœur, tu me trouveras.

Je suis délivré, libéré, relevé, pardonné, aimé pour l'éternité. 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

Épître de Paul aux Romains, chapitre 1er. Paul, serviteur de Jésus-Christ, appelé à être apôtre, mis à part pour annoncer l'évangile de Dieu, qui avait été promis auparavant de la part de Dieu par ses prophètes dans les Saintes Écritures, et qui concerne son fils, né de la postérité de David selon la chair, et déclaré fils de Dieu avec puissance, selon l'esprit de sainteté, par sa résurrection d'entre les morts. Jésus-Christ, notre Seigneur, par qui nous avons reçu la grâce et l'apostolat, pour amener en son nom à l'obéissance de la foi tous les païens, parmi lesquels vous êtes aussi, vous qui avez été appelés par Jésus-Christ, à tous ceux qui, à Rome, sont bien-aimés de Dieu, appelés à être saints, que la grâce et la paix vous soient données de la part de Dieu notre Père et du Seigneur Jésus-Christ. Je rends d'abord grâce à mon Dieu par Jésus-Christ au sujet de vous tous, de ce que votre foi est renommée dans le monde entier. Dieu, que je sers en mon esprit dans l'évangile de son Fils, m'est témoin que je fais sans cesse mention de vous, demandant continuellement dans mes prières d'avoir enfin, par sa volonté, le bonheur d'aller vers vous. Car je désire vous voir pour vous communiquer quelques dons spirituels afin que vous soyez affermis, ou plutôt, afin que nous soyons encouragés ensemble au milieu de vous par la foi qui nous est commune à vous et à moi. Je ne veux pas vous laisser ignorer, frères, que j'ai souvent formé le projet d'aller vous voir afin de recueillir quelques fruits parmi vous, comme parmi les autres nations. Mais j'en ai été empêché jusqu'ici. Je me dois aux Grecs et aux barbares, aux savants et aux ignorants. Ainsi, j'ai un vif désir de vous annoncer aussi l'Évangile, à vous qui êtes à Rome. Car je n'ai point honte de l'Évangile. C'est une puissance de Dieu pour le salut de quiconque croit, du Juif premièrement, puis du Grec, parce qu'en lui est révélée la justice de Dieu par la foi et pour la foi, selon qu'il est écrit « Le juste vivra par la foi ». La colère de Dieu se révèle du ciel, contre toute impiété et toute injustice des hommes qui retiennent injustement la vérité captive. Car ce qu'on peut connaître de Dieu est manifeste pour eux, Dieu le leur ayant fait connaître. En effet, les perfections invisibles de Dieu, sa puissance éternelle et sa divinité, se voient comme à l'œil, depuis la création du monde, quand on les considère dans ses ouvrages. Ils sont donc inexcusables, puisqu'ayant connu Dieu, ils ne l'ont point glorifié comme Dieu et ne lui ont point rendu grâce. Mais ils se sont égarés dans leurs pensées et leur cœur sans intelligence a été plongé dans les ténèbres. Se vantant d'être sages, ils sont devenus fous et ils ont changé la gloire du Dieu incorruptible en image représentant l'homme corruptible, des oiseaux, des quadrupèdes et des reptiles. C'est pourquoi Dieu les a livrés à l'impureté selon les convoitises de leur cœur, en sorte qu'ils déshonorent eux-mêmes leur propre corps. Eux qui ont changé la vérité de Dieu en mensonge et qui ont adoré et servi la créature au lieu du Créateur qui est béni éternellement. Amen. C'est pourquoi Dieu les a livrés à des passions infâmes, car leurs femmes ont changé l'usage naturel en celui qui est contre nature, et de même les hommes. Abandonnant l'usage naturel de la femme, se sont enflammés dans leurs désirs les uns pour les autres, commettant homme avec homme des choses infâmes, et recevant en eux-mêmes le salaire que méritait leur égarement. Comme ils ne se sont pas souciés de connaître Dieu, Dieu les a livrés à leurs sens réprouvés pour commettre des choses indignes, étant remplis de toute espèce d'injustice, de méchanceté, de cupidité, de malice, plein d'envie, de meurtre, de querelle, de ruse, de malignité, rapporteur, médisant, impie, arrogant, hautain, fanfaron, ingénieux au mal, rebelle à leurs parents, dépourvu d'intelligence, de loyauté, d'affection naturelle, de miséricorde. Eh bien, qu'ils connaissent le jugement de Dieu, déclarant dignes de mort ceux qui commettent de telles choses. Non seulement ils les font, mais ils approuvent ceux qui les font. Épître de Paul aux Romains, chapitre 2. Ô homme, qui que tu sois,
Toi qui juges, tu es donc inexcusable, car en jugeant les autres, tu te condamnes toi-même, puisque toi qui juges, tu fais les mêmes choses. Nous savons en effet que le jugement de Dieu contre ceux qui commettent de telles choses est selon la vérité. Et penses-tu, ô homme, toi qui juges ceux qui commettent de telles choses et qui les fais, que tu échapperas au jugement de Dieu? Ou méprises-tu les richesses de sa bonté, de sa patience et de sa longanimité, ne reconnaissant pas que la bonté de Dieu te pousse à la repentance? Mais par ton endurcissement et par ton cœur impénitent, tu t'amasses un trésor de colère pour le jour de la colère et de la manifestation du juste jugement de Dieu qui rendra à chacun selon ses œuvres, réservant la vie éternelle à ceux qui, par la persévérance à bien faire, cherchent l'honneur, la gloire et l'immortalité. Mais l'irritation et la colère à ceux qui, par esprit de dispute, sont rebelles à la vérité et obéissent à l'injustice. Tribulation et angoisse sur toute âme d'homme qui fait le mal, sur le juif premièrement, puis sur le grec. Gloire, honneur et paix pour quiconque fait le bien, pour le juif premièrement, puis pour le grec. Car devant Dieu, il n'y a point acception de personne. Tous ceux qui ont péché sans la loi périront aussi sans la loi. Et tous ceux qui ont péché avec la loi seront jugés par la loi. Ce ne sont pas, en effet, ceux qui écoutent la loi qui sont justes devant Dieu, mais ce sont ceux qui la mettent en pratique qui seront justifiés. Quand les païens qui n'ont point la loi font naturellement ce que prescrit la loi, ils sont, eux, qui n'ont point la loi, une loi pour eux-mêmes. Ils montrent que l'œuvre de la loi est écrite dans leur cœur, leur conscience en rendant témoignage et leurs pensées s'accusant ou se défendant tour à tour. Ce qui paraîtra au jour où, selon mon évangile, Dieu jugera par Jésus-Christ les actions secrètes des hommes. Toi qui te donnes le nom de juif, qui te repose sur la loi, qui te glorifie de Dieu, qui connais sa volonté, qui apprécie la différence des choses, étant instruit par la loi, toi, qui te flatte d'être le conducteur des aveugles, la lumière de ceux qui sont dans les ténèbres, le docteur des insensés, le maître des ignorants, parce que tu as dans la loi la règle de la science et de la vérité. Toi donc, qui enseignes les autres, tu ne t'enseignes pas toi-même. Toi qui prêches de ne pas dérober, tu dérobes. Toi qui dis de ne pas commettre d'adultère, tu commets l'adultère. Toi qui as en abomination les idoles, tu commets des sacrilèges. Toi qui te fais une gloire de la loi, tu déshonores Dieu par la transgression de la loi. Car le nom de Dieu est à cause de vous blasphémé parmi les païens, comme cela est écrit. La circoncision est utile si tu mets en pratique la loi. Mais si tu transgresses la loi, ta circoncision devient incirconcision. Si donc l'incirconcis observe les ordonnances de la loi, son incirconcision ne sera-t-elle pas tenue pour circoncision? L'incirconcis de nature qui accomplit la loi, ne te condamnera-t-il pas, toi, qui la transgresse, tout en ayant la lettre de la loi et la circoncision? Le juif n'est pas celui qui en a les dehors, et la circoncision, ce n'est pas celle qui est visible dans la chair. Mais le juif, c'est celui qui l'est intérieurement, et la circoncision, c'est celle du cœur, selon l'esprit et non selon la lettre. La louange de ce juif ne vient pas des hommes, mais de Dieu.

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1: Porte, levez la tête. Ô porte, levez-vous. Relevez vos frontons. Ô porte, haussez-vous, vous portes éternelles, pour que le roi de gloire y fasse son entrée. Qui est ce roi de gloire? Le Seigneur des armées célestes. C'est lui le roi de gloire.
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1: Mieux vaut le pauvre qui marche dans son intégrité que celui qui a des voies tortueuses et qui est riche. Celui qui observe la loi est un fils intelligent, mais celui qui fréquente les débauchés fait honte à son père.

vrai que ce soir, c'est un temps de proclamation de la bonne nouvelle. Donc, des personnes ont été invitées. Et nous aimerions saluer les personnes qui ont été invitées, qui sont là pour là ou les premières fois. Est-ce qu'il y a des personnes nouvelles qui ont été invitées qui sont là? Est-ce que ces personnes peuvent se mettre debout pour que nous puissions les bénir? Voilà, merci Seigneur. Donc soyez les bienvenus, soyez bénis au nom de Jésus. Nous sommes là ce soir, c'est vrai, pour chanter, pour témoigner. Surtout, nous voulons interpeller les uns les autres. Nous sommes dans des temps particuliers. La Bible nous fait comprendre que ces temps que nous vivons, ce sont des jours mauvais. Et pendant qu'il est temps, nous voulons que tout un chacun entende l'Évangile. L'Évangile qui signifie « bonne nouvelle ». C'est la bonne nouvelle par excellence. Et combien c'est avec joie, avec beaucoup de conviction, beaucoup de force que nous voulons l'annoncer. C'est ce que je voudrais en quelques mots faire avec vous et lire un texte. Puisque nous, pour partager cet Évangile, nous nous appuyons sur la Bible. Bible, parole de Dieu. La Bible n'a rien de mystique, de mystérieux dedans. C'est la lettre de Dieu pour nous, pour que nous puissions connaître sa volonté, savoir pourquoi nous sommes sur cette terre, d'où nous venons, ce que Dieu a fait pour nous et où il veut nous emmener. Cela est très important. C'est la carte de Dieu pour nous, pour que quand nous prenions la voiture, le train ou quelque autre chose, nous puissions savoir que Dieu a un projet pour chaque être humain. C'est pourquoi ce soir, avec la grâce de Dieu, bénissons cette parole et désirons que toute œuvre contraire soit brisée. Je voudrais lire avec vous dans l'Évangile de Marc, au chapitre 15, à partir du verset 20. Nous avons choisi ce thème, « Tu as besoin de Jésus ». Alléluia. C'est le Seigneur lui-même qui nous le dit. Il nous dit, il m'a dit, « Tu as besoin de moi ». Et c'est pourquoi, fort à propos, j'ai voulu que ce thème soit... Ce thème choisi, tu as besoin de Jésus. Car qui pourrait dire, je n'ai pas besoin de lui, je peux me passer de lui? Personne. Jésus, c'est le centre. C'est autour de lui que toute vie doit tourner. C'est pourquoi nous voulons user abondamment de sa grâce pour proclamer son Saint-Nom. C'est une faveur. Beaucoup d'endroits n'ont pas cette possibilité d'être réunis. Beaucoup d'hommes n'ont pas cette possibilité d'être réunis pour entendre l'Évangile. Nous, nous a fait cette faveur. Nous voulons vraiment le bénir. Évangile de Marc. Chapitre 15, à partir du verset 20, que la parole de Dieu soit bénie dans nos cœurs. Permettez que je lise la même chose que vous, mais dans une version, c'est la version français courant. Verset 20, Marc 15, verset 20. Quand ils se furent bien moqués de lui, ils lui enlevèrent le manteau rouge et lui mirent ses vêtements. Puis ils l'emmenèrent au dehors pour le clouer sur une croix. Verset 22. Ils conduisirent Jésus à un endroit appelé Golgotha, ce qui signifie le lieu du crâne. Verset 23. Ils voulurent lui donner du vin mélangé avec une drogue, la myrrhe, mais Jésus le refusa. Puis ils le clouèrent sur la croix et se partagèrent ses vêtements en tirant au sort pour savoir ce que chacun recevrait. Il était 9h du matin quand ils le clouèrent sur la croix. Sur l'écriteau qui indiquait la raison de sa condamnation, il y avait ces mots, « Le roi des Juifs ». Verset 27, ils clouèrent aussi deux brigands sur des croix à côté de Jésus, l'un à sa droite et l'autre à sa gauche. Amen. Voici une portion des Écritures qui relate le récit de la crucifixion de Jésus. Le thème de notre prédication, crucifié pour toi, crucifié pour moi. Crucifié pour toi, crucifié pour moi. C'est pourquoi tu as besoin de Jésus. Car ce n'est pas pour que les hommes aient un jour appelé Pâques dans le calendrier que Jésus fut crucifié, mais c'est pour montrer à quel point tu as de la valeur à ses yeux. À quatre reprises dans ce que nous avons lu, il est fait mention du mot pour vous crucifixion ou cloué sur une croix. À quatre reprises, verset 20, verset 24, verset 25, verset 27, c'est dire toute l'importance de cette crucifixion. Mais plus,
Si on lit quelques versets plus haut, on réalisera qu'à sept reprises, il est question du verbe clouer, à sept reprises, pour montrer que ce n'est pas peu de choses. Du temps de Jésus, dans tous les endroits dominés par les Romains, on pratiquait la crucifixion. On crucifiait des condamnés à mort. On les pendait, ou même, donc, de manière à ce qu'ils meurent par étouffement. Et pour que leur souffrance soit encore plus lourde, plus grave, plus grande, ils étaient cloués sur une croix. Beaucoup de personnes furent crucifiées ainsi à cette époque-là. Il n'y a pas que Jésus seul, beaucoup de personnes. Alors, on se demande pourquoi la mort de Jésus sur une croix est-elle d'une gravité si exceptionnelle? Eh bien, tout simplement parce que, à travers Jésus, Dieu est venu vers nous. À travers Jésus, c'est Dieu qui est venu vers nous pour être compris par tous les hommes. Il voulait que tous les hommes le comprennent, tous les hommes, toutes les femmes, tous les jeunes hommes, tous les jeunes gens. En effet, Jésus apportait un message de vérité. C'est la vérité qui peut sauver les hommes. Il apportait un message d'amour pour consoler les cœurs. Il apportait un message de paix pour réconcilier l'homme avec Dieu. Il apportait un message particulier. Mais voyez-vous, les hommes vont le mépriser, vont le détester, vont le rejeter et même vont le crucifier. Et pourquoi font-ils cela? Eh bien, parce que la Bible dit, la lumière étant venue dans le monde. Jésus a dit, je suis la lumière du monde. Jamais homme n'a parlé comme Jésus. Et jamais homme ne pourra parler comme Jésus. La lumière est venue dans le monde et les hommes ont préféré les ténèbres. Pourquoi? Parce que leurs œuvres étaient mauvaises. Quiconque fait le mal déteste la lumière pour que ses œuvres ne soient pas dévoilées. Jésus est venu, mais les hommes lui ont préféré les ténèbres. Pourquoi on l'a crucifié? Parce que dit la Bible, Romains chapitre 3, verset 11, il n'y a personne qui comprenne. Personne qui veut comprendre. Dieu voulait se faire comprendre. Mais la Bible dit, il n'y a personne qui comprenne. Personne qui cherche Dieu. On peut avoir sa religion. Mais la Bible dit, il n'y a personne qui cherche Dieu. Tous ont quitté le bon chemin. Ensemble, ils se sont égarés. Il n'y a personne qui fasse le bien, pas même un seul. Pas même un seul. Noir ou blanc, riche ou pauvre, grand ou petit, pas même un seul. Mais alors, on pourrait se poser la question. Pourquoi Dieu a-t-il laissé faire? Des hommes méchants vont crucifier Jésus. Et nous avons lu, après qu'ils se furent bien moqués, ils ont eu tout leur temps pour se moquer en long et en large. Et personne pour les gêner. Et quand ils ont fini, Dieu a laissé faire. Mais pourquoi Dieu a-t-il laissé faire? La raison est simple, ou les raisons sont simples. Dieu aurait pu délivrer son fils. Dieu aurait pu délivrer Jésus, mais il ne l'a pas fait. Parce que Dieu nous aime. Parce que Dieu nous aime. Mais voyez-vous, Dieu ne nous aime pas parce que nous sommes bons, parce que nous sommes honnêtes, parce que nous sommes aimants. Non, Dieu veut que nous devenions cela. C'est son désir. L'amour de Dieu pour les hommes n'est pas basé sur ce qui se trouve en eux, mais ce qui se trouve dans son propre cœur à lui. Et c'est tout ce qu'il veut faire pour les hommes. Il veut les changer, il veut les transformer. Il nous aime. Et ce soir, peut-être que quelqu'un se sentirait mal aimé ou pas aimé du tout. Mais il est une chose que rien ni personne ne peut changer. C'est que Dieu nous aime, qui que nous soyons, qui que tu sois, Dieu t'aime. Même si on peut te dire que c'est un bon à rien, Dieu t'aime. Dieu n'a jamais méprisé une seule de ses créatures. Et chaque fois qu'il vient à nous, c'est pour nous rappeler son amour. Je t'aime. Et la croix, c'est le message d'amour de Dieu, la déclaration d'amour de Dieu. Non seulement Dieu nous aime, mais c'est aussi parce que c'est la raison pour laquelle il a laissé faire, il n'a pas délivré Jésus. Seul Jésus
pouvait porter le châtiment que méritait nos transgressions. Seul Jésus pouvait le faire. La Bible dit, Jésus a été crucifié, mais ce n'est pas par hasard. Jésus n'est pas mort par accident. Ce n'est pas parce que les hommes étaient cruels, mauvais, barbares. La Bible dit, il était blessé à cause de nos transgressions. Brisé à cause de nos fautes. La punition qui nous donne la paix est tombée sur lui. Autrement dit, il a subi notre punition. Et nous sommes acquittés. Il a reçu les coups et nous sommes épargnés. Et la Bible ajoute, c'est par ses blessures que nous sommes guéris. Par ses blessures. De bonnes blessures. Il a été blessé pour que nos blessures soient guéries. Il a été meurtri pour que nous puissions être consolés. Voilà pourquoi Jésus s'est laissé crucifier. Voilà pourquoi Jésus n'a rien dit. Il ne s'est pas défendu. Il n'a pas dit, on va monter un syndicat, on va descendre dans la rue, on va faire grève. Il s'est laissé crucifier. Ce n'est pas par faiblesse. Lui qui avait toute autorité sur la mort, lui qui avait autorité sur les démons, lui qui pouvait parler au vent, à la mer, lui qui pouvait appeler quelqu'un qui était déjà mort, il n'était pas faible. Mais c'est parce qu'il nous aimait et lui seul pouvait porter nos péchés, dit la Bible. Ce n'est pas par hasard. Le hasard n'existe pas. Jésus s'est laissé crucifier. Il voulait sauver les hommes. Il voulait te sauver, toi. Il voulait nous sauver, nous tous. Car en effet, la Bible dit que tous sont péchés. Tous sont péchés. Quelle que soit la position sociale, quel que soit ce qu'on peut avoir comme religion, tous ont péché. Et la Bible précise dans Hébreux chapitre 9, verset 26, « Maintenant, à la fin des temps, Jésus a paru une fois pour toutes pour abolir le péché par son sacrifice. » Voilà la belle, la véritable abolition et l'abolition de l'esclavage, bien plus que chez le chair. Car le péché, c'est un véritable esclavage. Et un seul pouvait nous en délivrer, c'est Jésus, le grand libérateur. Et cela, il y a plus de 2000 ans qu'il a accompli. Il n'y a pas de date sur le calendrier pour célébrer cela. C'est pour dire que chaque jour, ceux qui le veulent peuvent expérimenter cette abolition, cette délivrance que Jésus seul pouvait nous apporter. Une fois pour toutes, il est venu pour abolir le péché par son sacrifice. Pourquoi Jésus? Parce qu'en effet, Jésus c'est mon héros, Jésus celui que j'adore. Nous péchons tellement facilement. Même sans rien faire, par nos pensées. Mais lui n'a jamais péché. Quel homme formidable! Voilà pourquoi je dis, il est mon héros. Car osez imaginer que pendant 33 ans qu'il a vécu sur terre, jamais le mal n'a eu raison de lui. C'est pourquoi l'évangile demeure sa bonne nouvelle. Car il n'y a pas de meilleur que celle-là. Jésus est le seul qui pouvait dire, qui de vous me convaincra de péché? Par conséquent, puisque le péché n'a jamais eu raison de lui, n'a jamais triomphé de lui, lui seul pouvait porter nos péchés alors. Il est venu pour porter le péché de tous les hommes sur cette terre. La Bible dit qu'il a porté le péché de beaucoup. Pourquoi? Parce que c'est vrai qu'il est mort pour tous les hommes, mais tous n'ont pas voulu le laisser porter ses péchés. Voilà pourquoi la Bible dit il a porté les péchés de beaucoup, parce qu'il y en a beaucoup qui ont dit oui à Jésus. Mais malheureusement, il y en a beaucoup qui ont dit non aussi à Jésus. Alors qu'il était venu porter le péché de tous les hommes, lui seul pouvait le faire. Dans l'évangile de Marc, nous ne l'avons pas lu, au chapitre 15, verset 17, il est dit ceci, pour se moquer de Jésus, moi je suis toujours dans la version maintenant parole de vie, pour se moquer de Jésus, ils lui mettent un vêtement en beau tissu rouge. Ils dressent une couronne avec des branches épineuses et ils la posent sur sa tête. Vous imaginez la douleur qu'il va ressentir à ce moment-là. Pour se moquer de lui.

sera fouetté, sera battu. On lui met un vêtement rouge et ses épines sur sa tête. Quand le premier homme sur cette terre a péché, Dieu a prononcé une parole. Il lui a dit, parce que tu as désobéi, eh bien la terre, le sol te produira des épines. Les épines furent le produit de la malédiction de l'homme sur cette terre qui a désobéi. Le produit de la malédiction du sol d'où l'homme tire sa subsistance. Car pour nous nourrir, nous avons besoin du sol. Il te produira des épines. Épines, symbole de la malédiction. Et ces hommes, pour se moquer, vont agir ainsi, mais ils ne savent même pas ce qu'ils font. En effet, la Bible dit que Jésus, en se laissant crucifié, il est devenu malédiction pour tous les hommes. Car maudit est quiconque est pendu au bois. Il s'est fait malédiction. Autrement dit, il est venu porter sur lui la malédiction qui pesait sur nous. Car la Bible dit ceci. Le salaire que mérite le péché, c'est la mort. Le salaire payé par le péché à ses esclaves est la mort. Voilà la malédiction qui pèse sur les vies. Quel que soit l'endroit où on va, on peut être en Guadeloupe, à Bazin, on peut être en France, à Paris, on peut être à New York. Dans tous ces endroits, vous verrez toujours qu'il y a un cimetière, et même plusieurs. Il n'y a aucun paradis sur terre. Pour nous rappeler que nous sommes tous mortels. Et pourquoi l'homme est mortel? Qu'il soit petit ou grand, noir ou blanc, ça ne change rien, riche ou pauvre. Parce qu'il est pécheur. Partout où il ira, même s'il est dans l'espace, il est mortel. Le salaire qu'on réclame le péché, c'est la mort. On peut aller où on veut, on peut vivre aussi longtemps qu'on veut, mais tôt ou tard, il faudra payer. Il y a une malédiction qui s'attache à l'homme. Et Jésus est venu pour prendre sur lui cette malédiction. Mais la Bible dit aussi, avec raison, voilà pourquoi il y a de l'espoir. Dans Ésaïe chapitre 1, verset 18, « Si vos péchés ont la couleur du sang, ils prendront la couleur du lait. S'ils sont rouges comme la pourpre, ils deviendront comme la laine. » Pourquoi? Parce que Jésus a accepté de payer le prix du rachat de nos transgressions par son sang précieux. Ces hommes ne savent pas ce qu'ils font. Ils mettent un vêtement rouge. Ce n'est pas Jésus qui leur a dit de le faire. Un vêtement pourpre. Ce qui veut dire que le vêtement et le sang de Jésus ne vont faire qu'un. Pourpre, couleur du sang. Et c'est ce sang justement qui rachète l'homme de la malédiction. Ils ne savent pas ce qu'ils font. Ils croient se moquer, mais ils accomplissent un acte prophétique. Cet homme dont ils se moquent, c'est pour eux qu'il subit ces choses. Le vêtement lui allait bien parce qu'entre le vêtement et le sang, il n'y avait pas de différence. C'est la promesse de Dieu bien des siècles avant. Si vos péchés ont la couleur du sang, alors ils vont être transformés. Parce que Jésus a accepté de prendre sur lui nos péchés. Ces péchés qui ont cette couleur pourpre, Jésus les a portés sur lui. Par son sang, par ce manteau de la moquerie, de l'insulte, de la vanité, de l'égoïsme, il les a pris sur lui. Il a accepté de payer le prix du rachat. Personne n'aurait pu payer. Ce n'est pas un pèlerinage. Ce ne sont pas des œuvres qui vont donner à Dieu satisfaction. C'est Jésus par son sang précieux qui peut satisfaire la justice divine. Voilà pourquoi il n'a rien dit, il n'a rien fait. Il a souffert. Ses souffrances sont indescriptibles. Et aucun film ne pourra décrire les souffrances réelles de Jésus. Jésus l'a fait parce qu'il veut pardonner nos péchés. Il n'était pas obligé. Mais dans son amour, il a voulu venir à notre secours. Parce que le péché nous emportait, parce que le péché nous dominait, nous rendait esclaves. Alors Jésus a traversé les cieux et il a accepté de se laisser crucifier. Parce qu'il est venu, il voulait pardonner nos péchés. Voilà pourquoi il va donner sa vie sur cette croix. Ce jour-là, en celui-là. C'est vrai, on ne peut pas comprendre un tel amour. On ne peut pas le comprendre. Nous sommes trop insuffisants.
Mais ce que

0: mon frère, c'est croire. Le croire et accepter. De reconnaître que c'est pour toi, pour moi, que Jésus a souffert. Et nous pouvons nous réclamer de son sacrifice pour recevoir son pardon. Il a connu la mort pour toi, pour moi. Jésus est réellement mort. Ce n'est pas quelqu'un qui est mort à sa place. Il est réellement mort. On ne l'a pas tué. Il a donné lui-même sa vie. Il n'avait dit, personne ne m'ôte la vie. Jésus ne devait pas mourir parce qu'il n'avait jamais péché. Mais il a donné sa vie. Il a poussé un grand cri. Il a rendu l'esprit. Et il est mort. Et réellement mort. Mais tout cela pour moi, pour mes péchés, pour tes péchés. Pour qu'en entendant l'évangile, tu ne restes pas indifférent et sensible. Et que tu puisses accepter de prendre conscience que ce n'est pas une chose de peu d'importance que ce que Jésus a fait. Si tu ne peux pas comprendre son amour, tu peux répondre à son invitation. Jésus a lancé cette parole dans l'évangile. Matthieu chapitre 11, verset 28, il a dit ceci. « Venez à moi, vous tous qui êtes fatigués de porter un lourd fardeau, vous tous qui peinez sous la charge, moi je vous donnerai le repos. Vous tous qui êtes fatigués, jeunes ou moins jeunes, de porter un lourd fardeau, vous qui peinez sous la charge, une charge bien définie. Et lui il dit, je vous donnerai le repos dont on a besoin, la charge. La chose la plus lourde pour l'homme sur cette terre, c'est le poids du péché. La chose la plus lourde, le poids du péché. Un homme disait dans un psaume, le poids de mes péchés, de mes iniquités sont trop lourds pour moi. Psaume 38, verset 16. C'est trop lourd pour moi. Le péché entraîne l'homme toujours plus vers le bas. C'est trop pesant, l'homme ne peut pas le porter. Voilà pourquoi Jésus invite les hommes, les jeunes gens, les jeunes filles à venir à lui. Parce que le poids du péché, non seulement c'est une douleur, mais c'est quelque chose qui a des conséquences terribles dans cette vie, mais aussi dans l'éternité. Elles sont trop pesantes, les iniquités sont trop pesantes. L'homme n'a pas été créé pour vivre avec le péché. C'est pourquoi Jésus est venu pour dire, laisse-moi porter le poids de tes péchés. Car lui seul pouvait le porter. Venez à moi, vous tous qui êtes fatigués. On peut faire le tour du monde, on peut voyager, prendre bateau, avion, train, etc. Mais si Jésus n'a pas ôté nos péchés, on restera quelqu'un de fatigué, de chargé. Et surtout quelqu'un qui descendra, car le péché n'envoie personne en haut, le péché amène toujours l'homme vers le bas. Voilà pourquoi Jésus a lancé cette belle invitation. Venez à moi et je vous donnerai. Il le donne gratuitement, sincèrement, librement, abondamment. Et il ajoute, acceptez mes exigences. Il a ses exigences à lui. Et quelles sont ses exigences? La repentance et la foi. La repentance et la foi. Car assurément Dieu nous aime, assurément Jésus veut nous pardonner. Mais il pardonne pas en pangale. Il pardonne à ceux qui se repentent. C'est pourquoi la Bible dit, acte 17, verset 30, Dieu annonce maintenant à tous les hommes, en tout lieu, qu'ils ont à se repentir, qu'ils doivent se repentir et changer de vie. Il en est fait déjà fixé un jour où il jugera le monde entier en toute justice. Il a désigné comme juge suprême Jésus qu'il a lui-même accrédité. En effet, il a donné à tous une preuve certaine, une raison catégorique de croire en lui. Il l'a ressuscité d'entre les morts. Il n'y a pas longtemps, nous célébrions Pâques, qui nous rappelle la résurrection de Jésus. C'est une preuve certaine qu'un jour les morts vont ressusciter. Mais c'est aussi une preuve certaine qu'un jour Dieu jugera les hommes.
1: Dieu annonce à tous les hommes qu'ils ont à se repentir. La repentance est incontournable si on veut aller au ciel. Ce n'est pas un baptême avec un peu d'eau sous la tête qui nous ouvrira le ciel si un jour on vient à mourir. C'est la repentance. Jésus l'a dit. L'une des premières paroles de Jésus après avoir résisté au diable, il va dire aux gens, repentez-vous. Avant même de leur dire de croire, il dit, repentez-vous. Les apôtres vont dire pareil. Et aujourd'hui encore, nous proclamons ce même message de repentance. La repentance signifie changer de comportement, changer de manière de vivre, changer d'état d'esprit par rapport à Dieu. D'abord, Dieu est saint. Dieu ne joue pas. Il doit punir le péché. Autrement, il ne serait pas juste. Il a dit, l'âme qui pêche mourra. Un changement de comportement par rapport au péché lui-même. On peut trouver son péché mignon, mais c'est un poison destructeur, qui tôt ou tard finira par toujours avoir raison. On peut aimer le péché, mais le péché n'aime personne. On l'a dit, ce que le péché réclame, c'est toujours la mort, et ce sera toujours la mort. La Bible dit, si nous prétendons, 1 Jean 1, 8, si nous prétendons être sans péché, nous nous trompons nous-mêmes, et la vérité n'est pas en nous. Si au contraire, nous reconnaissons que nous avons péché, si nous lui avouons nos fautes, il nous pardonnera nos péchés et il enlèvera tout le mal qui est en nous. À cause du péché, l'homme est irrémédiablement mauvais. On peut avoir un beau visage, mais à cause de notre nature pécheresse, on est porté vers le mal. Déjà tout bébé, les bébés piquent des couleurs bleues même s'ils sont noirs. Le mal qui est en nous, qui peut l'enlever? C'est Jésus. Mais l'homme doit se repentir. La femme doit se repentir. Ce n'est pas si on veut. C'est un impératif absolu. Jésus a dit, si vous ne vous repentez, vous périrez. Or, le Seigneur nous aime tellement. Il veut nous donner la vie. Mais il convient pour avoir sa vie de passer par la repentance. C'est-à-dire de regarder son péché en face et dire, je reconnais, je ne suis pas meilleur que les autres. Je n'ai pas à me comparer à quelqu'un d'autre parce que nous sommes tous pareils. Et je regarde à Jésus. Lui n'a jamais péché. Mais lui veut me pardonner, prendre sur lui mes péchés et me donner sa vie. On se détourne de son péché pour se tourner vers Jésus et lui dire, j'ai besoin de toi. Je veux croire en toi. Ta parole est la vérité. Ce n'est pas une affaire de religion. Mais c'est une relation que tu veux établir entre moi et toi. Mais cette relation n'est possible que si la barrière du péché est ôtée. Car le péché met une barrière entre l'homme et Dieu. Il peut y avoir religion sur religion. Mais si le péché n'est pas ôté, on ne peut pas aller vers Dieu. On peut dire, en cette pitié, t'as bon Dieu, parce qu'on est béni. Dieu bénit tous les hommes. Le soleil se lève pour les méchants comme pour les bons. Mais la bénédiction n'est pas la preuve qu'on est agréable à Dieu et qu'on lui appartient. On devient enfant de Dieu par cette repentance, une nouvelle naissance en venant à Jésus, en réclamant son pardon, en réclamant son sang précieux, en lui disant de venir dans notre vie. Un état, un changement d'état d'esprit aussi par rapport à l'éternité. L'éternité. La vie, elle est brève, la vie, elle est courte. Même si on vit un siècle, la vie est courte. Rien qu'à regarder deux dates sur une tombe dans un cimetière. Vous voyez, une petite raie. Mais l'éternité, ça n'a rien à voir avec le peu de temps que nous passons ici-bas. L'éternité, elle est d'autant plus terrible si on n'a pas Jésus avec soi. La Bible dit que c'est une chose terrible de tomber dans les mains du Dieu vivant. Un homme écrivait ces choses dans la Bible. Il dit, si quelqu'un méprise Jésus, s'il considère comme sans valeur le sang qui scelle l'alliance avec Dieu, le sang par lequel il a été lavé, il peut être lavé de ses péchés. S'il insulte le Saint-Esprit, porteur de la grâce, de la faveur, de la bonté, de la miséricorde de Dieu, quel châtiment pensez-vous que cette personne mérite? Eh bien, la Bible dit, ce sera une ruine éternelle. Loin de Dieu, de sa force et de sa gloire. Une ruine éternelle. La Bible dit qu'il nous est réservé de mourir une fois, de vivre un temps et de mourir après. Mais après la mort, ce n'est pas si bête. Après la mort, c'est le jugement. Après la mort, c'est l'état éternel qui commence. Et malheur si quelqu'un vivant aujourd'hui et ne saisissant pas la grâce de Dieu vient à mourir Mais que c'est terrible. Que c'est terrible. La mort, c'est cet ennemi qu'il convient de ne pas affronter seul. Et Jésus est venu pour en triompher. Et surtout pour nous donner l'assurance que si on devait passer par elle, alors il serait avec nous. L'évangile n'est pas là pour nous empêcher de mourir, mais l'évangile est là pour nous préparer face à la mort. Et pourquoi l'évangile a toute son importance aujourd'hui comme toujours? Quel châtiment pensez-vous que cette personne mérite? C'est pourquoi Jésus, nous l'avons lu au départ dans Marc 15, Jésus, on l'a emmené dehors, en dehors de la ville, en dehors de Jérusalem. Il est mort en dehors. Il n'est pas mort dans cette ville, il est mort en dehors. Il est mort hors de Jérusalem pour libérer celui qui croit de ses péchés avec son sang. Et la Bible nous invite, puisqu'il est mort en dehors, nous invite à sortir pour aller à sa rencontre. Sortir pour aller à lui. Sortir pour aller avec lui. Hébreux 13, verset 12. Ce soir, ce que le Seigneur voudrait, c'est que tu sortes de ton incrédulité, que tu ne te laisses pas aveugler, que tu ne te laisses pas tromper par des faux raisonnements, dire c'est là en fait, c'est là qui est mort, c'est là premièrement les témoins. Il y avait beaucoup d'hommes religieux autour de Jésus, mais ils n'ont pas compris la valeur de ce que Jésus faisait. Sors de ces choses, de cette indifférence, de cette insensibilité. Prends conscience que c'est par amour qu'il s'est donné pour toi. Prends conscience que tu as besoin de Jésus, tu as besoin de lui pour être paix avec Dieu. La paix, c'est Jésus seul qui peut la donner, ce n'est pas un homme. La Bible dit, à cause de nos péchés, nous sommes ennemis de Dieu. Même avec une religion, nos péchés font de nous des ennemis. Alors quand il y a des ennemis, c'est tout le temps, c'est la guerre. C'est pourquoi Dieu a pris l'initiative de la réconciliation, parce que l'homme était révolté. Ce n'est pas lui qui a dit on va signer un traité de paix, c'est Dieu. Lorsqu'on est en guerre, c'est comme s'il avait tourné le dos à Dieu. Mais Dieu le poursuit et lui tend la main. Il dit, veux-tu faire la paix? C'est ce que Jésus est venu pour faire. Il a donné ses mains pour réconcilier l'homme avec Dieu. Ce qu'aucun homme ne pouvait faire, Jésus est venu le faire pour nous. Et ce soir, c'est un message de réconciliation. Dieu te propose de faire la paix. Ne refuse pas cette paix. Une paix qui surpasse toute intelligence, une paix que le monde ne peut pas comprendre. C'est cette paix qui te rendra heureuse. En Jésus, Dieu est venu te réconcilier avec lui-même sans tenir compte de tes fautes. Veux-tu le recevoir? Veux-tu le croire? On l'a lu, il était 9h du matin quand on l'a crucifié. La Bible est précise. Un jour, à une certaine heure, en un certain lieu, voilà ce qui s'est passé. Pour montrer que ce n'est pas du virtuel, ce n'est pas des paroles en l'air. Ce sont des choses réelles, concrètes, qui ont marqué l'histoire. Il était 9h du matin. Et aujourd'hui, comme pour nous dire, parce que Dieu n'a qu'une heure dans son calendrier pour nous, aujourd'hui, que ce soit le matin ou le soir, il te dit aujourd'hui, si tu entends sa voix, ne dis pas que ce n'est pas pour toi. Ne dis pas que tu n'en as pas besoin. Ne te cache pas derrière ce que les gens vont penser. Aujourd'hui, parce que tu ne sais pas si tu auras une autre occasion. Ce jour-là, cette heure-là, c'était l'heure de la crucifixion. Et Jésus l'a accepté. Et aujourd'hui, c'est ton heure, l'heure de la décision. 9h du matin, c'est à ce moment-là qu'on l'a cloué. Et ces hommes ont voulu partager ses vêtements. Ils ont voulu tirer au sort. Pour dire que les jeux, les chevaux, ce n'est pas la passion seulement des Guadeloupéens. Mais ce que Jésus voudrait, c'est que tu partages le bénéfice de son sang. Car bien plus que le matériel, il y a des choses qui ont de la valeur pour Dieu. La Bible dit que ce n'est pas par des choses périssables, de l'argent, de l'or, qu'on peut être racheté de notre vaine manière de vivre. Mais c'est par le sang de Jésus. Tu as besoin de son sang. Un sang précieux, un sang toujours frais, un sang suffisant. Voyez-vous, Jésus n'a pas versé son sang pour la terre, encore moins pour les animaux, mais c'est pour nous. Chaque goutte de son sang avait de l'importance pour dire que chaque goutte de son sang peut balayer tous nos péchés. Son sang seul peut effacer notre passé. quelque été ton passé, misérable, douloureux, son sang vient tout effacer, si seulement tu le veux. Et il se propose à toi ce soir et maintenant. Il te dit, veux-tu? Sur cette croix, il y avait deux personnes à côté de Jésus, une personne à droite, une personne à gauche. Ils avaient la possibilité, ils étaient près de Jésus, de l'entendre parler, de le voir mourir. Eux vont se montrer sensibles. Ils étaient pareils, comme les autres en bas. Mais l'un va se montrer sensible. Il va se tourner vers Jésus. Après avoir reconnu qu'il n'est pas meilleur que les autres, il est comme les autres. Il va se tourner vers Jésus pour lui dire, souviens-toi de moi. Et Jésus se tourne vers lui pour le répondre. Le salut est personnel. On peut être en famille, mais le salut est personnel. Tout comme lorsque la mort vient, la mort nous prend. On peut mourir à plusieurs, mais individuellement, on rentre dans l'au-delà. Cet homme, justement sensible, cet homme en face de moi, à côté de moi, qui meurt ainsi, ce n'est pas un homme comme les autres. Et il a su saisir la grâce de Dieu. Et Jésus lui a fait une promesse. Tu seras avec moi dans le paradis. La mort va passer. Mais la mort sera deux points. Pas un point final, mais deux points vers une éternité heureuse pour lui. L'autre l'a vu, mais n'a rien fait. Il est resté insensible. Il aurait pu réagir, dire, pardonne-moi, je vais me reprendre. Jésus l'aurait pardonné, parce qu'il a dit, je ne mettrai pas dehors celui qui vient à moi. Mais il n'a rien fait. Jésus ne l'a pas obligé. Nous sommes libres tout autant que nous sommes vivants. Mais voilà, nous ne savons pas de quoi demain sera fait. Nous ne savons pas si aujourd'hui ou demain, nous ne prendrons pas la route qui va marquer notre destin. C'est pourquoi Jésus ne dit pas, demain tu vas réfléchir. Il te dit, maintenant, veux-tu? Le salut, c'est le plus grand don que l'homme puisse saisir de la part de Dieu. Rien ne sera plus précieux que son salut. C'est pourquoi, qui que tu sois, jeune homme, adulte, âgé, il te dit, veux-tu? Si Jésus n'est pas dans ta vie, si tes péchés ne sont pas pardonnés, si tu as besoin d'être lavé par lui, il te dit, veux-tu? Ce soir, il voudrait nous donner l'occasion de ne pas manquer ce merveilleux moment. Le ciel attend notre décision maintenant. Qu'allons-nous décider? Crucifié pour toi aussi, tout comme crucifié pour moi. Cela va nous laisser indifférents. Va-t-on faire comme ces hommes, ces passants, qui injurient Jésus, ne savent même pas pourquoi il est là, mais les injurient, après ils vont faire leur chemin. Celui-là va regarder la télé, les questions pour un champion. Celui-là va à Internet. Celui-là va voir Facebook. La vie va continuer. Mais Jésus meurt pour leurs péchés. Mais ils oublient qu'ils sont mortels. Et que si Jésus n'est pas dans leur vie, alors la mort s'annonce terrible pour eux. Mais ne commettez pas la même erreur. Ce soir, si nous avons ce moment, ce n'est pas seulement pour être ensemble, mais pour vous donner la possibilité de saisir l'une des plus grandes grâces. La vie en Jésus. En voulez-vous maintenant? On pourrait le prier un instant. Béni soit ton nom. Moment précieux, moment important pour nous. Rien n'a plus d'importance que la présence de Dieu pour nous. Car lui seul peut remplir notre cœur. Lui seul peut donner un sens à notre vie. Lui seul peut nous conduire dans l'éternité glorieuse avec lui. C'est pourquoi nous le bénissons. Il est réel et il est présent au milieu de nous. Il est avec sa parole. Voilà pourquoi nous sommes dans la foi. Quoique ce moment, il l'a voulu pour toi, il l'a préparé pour toi, il a permis que tu viennes, pour que tu entendes ces choses, mais surtout que tu te positionnes, que tu prennes une décision. Seigneur, nous te remercions pour ce que tu fais. Merci pour ta parole. Merci pour ton amour. Merci pour ton plan de salut. Merci pour le sacrifice de la croix. Merci pour le sang versé. Merci pour ta résurrection. Merci pour ton esprit qui seul peut convaincre les cœurs de péché, de justice, de jugement. Merci pour ta victoire. Alléluia. Et nous te bénissons pour ta grâce. Merci. Nous sommes dans ce moment précieux, important. Tu es venu ici, on t'a invité. Et Jésus te dit, il t'aime. Jésus te dit, tu as besoin de lui. Tu as besoin de lui pour avoir l'assurance que si tu venais à mourir ce soir ou demain, tu puisses accéder à son éternité. Jésus est venu pour toi ce soir, pour te donner rendez-vous, pour te dire, veux-tu? Peut-être que toi aussi, tu as entendu l'évangile, tu as même répondu, mais tu t'es lassé. Jésus te dit, reviens. Il veut te ramener sur le droit chemin. Il veut te redonner ce que tu as perdu. Il veut te faire entrer dans le bon sens. Ce soir, nous sommes là, c'est un moment solennel. Tu es venu, tu sais que tu as besoin de Jésus. Car lorsqu'on n'a pas Jésus, on le sait. On ne te demande pas si tu as une religion, mais est-ce que tu as Jésus? Si tu ne l'as pas, cet appel est pour toi. Voudrais-tu te manifester et déclarer que tu as besoin qu'il te lave, de tes péchés, ce soir même? Nous sommes dans ce moment de recueillement, nous ne sommes pas là pour te regarder, te mettre en spectacle, mais pour t'inviter à choisir Jésus. Y a-t-il quelqu'un qui voudrait se manifester et dire, je veux de Jésus, je vous invite à lever la main, qui que tu sois. Lève la main, reconnais que tu as besoin de Jésus. Merci. Y a-t-il encore d'autres personnes? C'est un choix personnel. Ne refusez pas cette main tendue. Jésus est venu mourir publiquement. Il est venu donner sa vie publiquement. Tous ceux qui étaient là, qui rentraient, qui sortaient, pouvaient le voir dans cette honte, dans cette humiliation. Mais il ne s'est pas arrêté à ce que les gens vont dire de lui. Il a vu des milliers d'âmes qui allaient venir, des milliards d'individus comme toi et moi, qui allaient être en mal avec le péché, en mal de vivre, en mal avec l'ennemi de leur âme et qui aurait besoin de salut éternel aujourd'hui. Alors voilà pourquoi il n'a pas hésité. Alors ce soir, ne voudrais-tu pas toi aussi te positionner pour lui? Dire, je ne veux pas avoir honte de Jésus, il n'a pas eu honte de mes péchés. Je veux montrer ma détermination à vouloir le laisser me laver par son sang précieux. Qui d'autre voudrait le faire? Manifestez-vous. Y a-t-il quelqu'un d'autre? Merci. Ne refusez pas cette main tendue. Ne commettez pas cette erreur en disant, vous n'en avez pas besoin. Bien, beaucoup de personnes ont jugé bon de faire ainsi. Ce sont plus intelligents que la parole. Mais c'est la mort qui les a balayés. Mais c'est trop tard maintenant. C'est pourquoi le salut est plus précieux que tout. Et c'est pendant notre vivant que nous avons cette possibilité de faire ce choix. Ce n'est pas une illusion. Jésus n'est pas une sous-trompeuse. Jésus n'est pas comme des hommes qui font des promesses et qui ne les tiennent pas. Ce qu'il promet, il le donne. Et il le donne gratuitement. Y a-t-il encore d'autres personnes? Vous êtes là, ce n'est pas un hasard. Saisissez la grâce de Dieu. Dites oui à Jésus. Car ce que vous aurez fait de Jésus aujourd'hui, c'est ce qu'il fera de vous aussi si vous devriez mourir. Ne le rejetez pas. Il a dit, je me tiens à la porte et je frappe à la porte d'un cœur. Il frappe, il ne va pas transgresser, il ne va pas dérespecter votre vie. Il va frapper, il te dit, veux-tu ouvrir? Si tu ouvres, il va entrer. Mais quand Jésus n'est pas dans une vie, Jésus est la lumière. Quand une vie n'a pas Jésus, c'est les ténèbres. Jésus est la vie. Quand une vie n'a pas Jésus, c'est la mort. C'est pourquoi nous te supplions, réconcilie-toi avec Jésus. Donne-lui ta vie. Tu as besoin de lui. Y a-t-il encore d'autres personnes? Manifestez-vous. Il est précieux ce moment que nous vivons. Car moi aussi, j'ai eu à faire ce choix comme vous. Je n'ai pas regretté. J'inviterai ces personnes qui se sont manifestées à se lever, à venir me rejoindre. Je voudrais prier avec ces personnes. Car c'est important la décision que nous prenons. Et si vous avez hésité, n'hésitez pas, venez, sortez de vos rangs. Car Jésus est sorti de Jérusalem. Sortez, venez à lui. Il a dit, je ne mettrai pas dehors celui qui vient à moi. Béni soit Dieu. nous prions parce que ce moment est délicat, ce moment est important. C'est un choix, un combat a lieu dans les lieux célestes parce que Jésus a payé le prix et Jésus voudrait que tous les hommes soient sauvés. Ce n'est pas de la religion. Quand je me suis donné à Jésus, on m'a dit, l'évangile ne rend pas fou. Le bon sens en action, c'est l'évangile. Et depuis plus de 30 ans, je suis content de lui appartenir. Ma vie a un sens véritable. L'évangile, ce n'est pas de la bêtise. Béni soit Dieu, je ne veux pas insister trop. Je voudrais prier avec ces personnes qui ont manifesté de l'intérêt. Pas pour moi, parce que je suis comme ces personnes, mais pour Jésus qui est au milieu de nous. Alléluia. Béni soit Dieu, béni soit Dieu, béni soit Dieu.

0: Alléluia.
1: Il mourut pour guérir, sauver. À lui soit la gloire. Il est le Tout-Puissant. Il peut faire le maximum. Il peut sauver une âme pour l'éternité.
2: Alléluia.
1: S'il peut faire le plus long, il peut faire le plus court. Il peut guérir un corps pour ce temps. C'est pourquoi nous voulons croire que il est celui qui veut accomplir une œuvre sans pareil dans une vie, dans un corps. Il peut guérir jusqu'aux maux extrêmes. Ce soir, nous voulons prier pour ceux qui sont malades, pour ceux qui souffrent de douleurs. Par ses meurtrissures, nous sommes guéris. Il ne trompe pas. Il l'a déjà fait. Et avec conviction et foi, je veux prier. Alléluia. Faites une prière commune. Si de maladie votre corps est souffrant, levez-vous, mettez-vous debout. Jésus, le grand médecin, je l'ai dit, il peut guérir jusqu'aux maux extrêmes. Ce que la médecine, la science ne peut pas faire, Jésus le peut. Alors nous voulons le bénir et lui réclamer sa grâce. Nous n'avons aucun mérite, il ne nous doit rien. La seule monnaie d'échange avec lui, c'est notre foi. Mais par amour, il peut. Et il peut faire infiniment au-delà de tout ce que nous demandons, pensons. C'est merveilleux d'annoncer son évangile. C'est merveilleux de croire que ce Jésus sauveur peut guérir toute maladie et toute infirmité. À lui la gloire, alléluia. Béni sois-tu, Seigneur. Nous invoquons ton sang précieux. Ton sang qui nous donne une libre entrée dans le sanctuaire. Nous en avons sans cesse besoin. Et à cause de ce sang qui nous purifie, nous pouvons réclamer ton secours. Car qui est suffisant face à la maladie? Qui est suffisant face à la douleur? Qui est suffisant face à ces maux qui nous tourmentent sans cesse à cause du péché? En toi, nous avons le très haut, le très grand secours, la tour forte. Voilà pourquoi nous venons à toi ce soir. En toute simplicité, en toute humilité, nous souvenons que c'est à la croix que tu as remporté la plus belle des victoires. Et à cause de cela, nous voulons te demander, à cause de tes compassions, souviens-toi de nous. Souviens-toi de ces personnes debout devant toi. Nous appelons la guérison sur tout mal en ce lieu, sur toute douleur en ce lieu, maladie des yeux, maladie de la prostate, du côlon, des jambes, du sang, des os, cancer du sein, cancer du sang. Nous appelons la guérison de Jésus. Que les aveugles voient, que les sourds entendent, que la maladie d'Alzheimer soit brisée. Seigneur, tu es Dieu. Nous appelons ta guérison, car tu as tout donné pour qu'il en soit ainsi. Merci pour ta grâce maintenant. Merci pour ta bonté. Merci pour ta fidélité. Car c'est ta main qui n'a jamais été trop courte que tu étends sur une personne, grande ou petite, pour une personne en ce lieu, ou pour quelqu'un qui intercéderait, pour quelqu'un qui est en dehors de ce lieu, car à toi rien n'était possible. Seigneur, sois béni pour tes merveilles. Sois béni pour la guérison qui germe dans les corps. Sois béni pour ta grâce qui abonde, pour la joie que tu mets dans un cœur ce soir, ici en ce lieu ou ailleurs. Seigneur Jésus, je veux bénir ces personnes devant toi. Et je te loue pour tes œuvres qui sont grandes et merveilleuses. À toi désormais la gloire. Et que ta renommée s'accroisse par l'accomplissement de tes prodiges au milieu de nous. En cette soirée, en ce lieu, par la puissance du Saint-Esprit. Sois béni mon roi, aujourd'hui et à jamais. Amen. Que Dieu vous bénisse. Amen. Soyez bénis au nom de Jésus. Alléluia.

0: À l'homme qui révère l'Éternel montre la voie qu'il doit choisir. Il le fait vivre dans le bonheur et sa postérité possède le pays.
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Ô Éternel, tu es pour moi un bouclier qui me protège. Ô toi, ma gloire, tu me feras marcher encore la tête haute. À haute voix, je crie vers l'Éternel. De sa montagne sainte, mon Dieu m'exaucera.

Que deviendrais-je si je n'avais pas l'assurance de voir l'amour de l'Éternel au pays des vivants? Attends-toi donc à l'Éternel. Sois fort, affermis ton courage. Oui, attends-toi à l'Éternel.

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1: En France, près de 11 500 personnes éligibles immédiatement à une greffe de rein espèrent chaque jour l'appel qui changera leur vie. Parmi elles, Annie Egel, présidente de France Rein Pays de Loire, une femme dont l'histoire nous plonge au cœur d'un quotidien fait d'attente.

0: entre espoir et résilience.
1: Je suis en attente de greffe depuis 2 ans et demi. Je dois quand même dire que j'ai déjà bénéficié d'une greffe. Cela m'a permis de vivre quasi normalement, d'élever mes enfants, travailler, d'être active dans la société. Une greffe, c'est pas forcément pour la vie. Et je suis en attente d'une deuxième greffe, ça fait déjà 2 ans et demi. Mais aujourd'hui, le délai d'attente a été rallongé. Cette attente, elle m'impacte sur ma vie quotidienne, tous les jours, à tout instant, puisque je garde mon téléphone avec moi, toujours dans l'espoir d'un coup de fil. Et c'est la règle, il faut être joignable 24 heures sur 24.
0: Selon vous, quels sont les moyens pour réduire l'attente?
1: 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C'est très inquiétant parce qu'on est à plus de 30% de refus en France. Si ces 30% n'existaient pas, on peut dire qu'on n'aurait quasi plus d'attente.
0: Un message à ceux qui nous écoutent?
1: Vous, citoyens, faites part de votre choix à votre famille, à votre entourage, pour que, au cas où il vous arrive quelque chose, on sache et que les familles n'aient pas cette difficulté de se prononcer sur cette question.
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commencement était la parole, et la parole était avec Dieu, et la parole était Dieu. Elle était au commencement avec Dieu. Tout a été fait par elle, et rien de ce qui a été fait n'a été fait sans elle.

Je fumais énormément et j'essayais de me débarrasser de cette fumée. J'ai essayé de toutes sortes de façons, même avec la volonté, j'y suis arrivée d'ailleurs, mais je retombais toujours. Et un jour, quelqu'un est venu me voir et m'a dit très gentiment, voilà, savez-vous que vous qui avez la foi, car j'avais déjà la foi, mais je ne connaissais pas le Dieu, le Seigneur, le Christ, comme quelqu'un qui pouvait intervenir dans ma vie de tous les jours. Et surtout pas à ce niveau même de petits problèmes personnels comme est celui de la fumée. Et cette personne me dit, voilà, est-ce que vous savez que le Seigneur peut même vous guérir du tabac? Alors j'ai trouvé ça très gentil, c'était plein de bonnes intentions. Et puis bon, j'ai vivement remercié, mais ça m'a paru gentillet, mais pas tellement réaliste. Et puis je me suis trouvée dans certaines circonstances où vraiment tout s'en mêlait. Et j'avais quand même lu un petit peu les évangiles, et je me rappelais un passage où Jésus disait à Nicodème, qui était venu le voir la nuit pour qu'on ne le voie pas s'adresser à Jésus, il lui avait dit, il faut que tu naisses de nouveau pour pouvoir vraiment goûter aux choses de la vie éternelle. J'ai repensé à cette chose-là, et il avait aussi dit que pour goûter aux choses de la vie éternelle, il fallait qu'on devienne comme des petits-enfants. Ce qui évidemment n'est pas tout à fait simple quand on a un esprit qui se veut rationnel en tout cas, parce que c'est vrai pour la médecine, il faut quand même avoir un certain jugement sur les choses et mais j'ai compris à travers ce que j'ai vécu donc que le Seigneur ne nous demande pas d'être idiots, mais d'être comme des enfants, en effet, et on peut recevoir comme des enfants d'un Père qui nous aime. J'ai été donc amenée à dire un jour, bah, écoute Seigneur, puisque tu peux tout, j'aimerais bien que tu me viennes à mon aide pour cette histoire de fumée. J'ai reçu à ce moment-là quelque chose, j'ai su que j'étais libérée. Enfin, il y avait peut-être 2, 3 jours, un peu de difficulté, parce qu'il y a des gestes, tout ça dans la fumée. Mais j'ai été vraiment libérée à ce moment-là. Pendant ces 2, 3 jours, je me suis sentie aidée. Et j'ai été véritablement complètement délivrée. Et ça, je sais que ça n'est pas venu de moi, c'est venu de la part du Seigneur qui m'a fait ce cadeau. Et à la différence des autres fois où je m'étais arrêtée de fumer, là, je n'ai plus envie de fumer. Alors que les fois précédentes, évidemment, ça continuait de me torturer. Là, j'ai été vraiment libérée, une vraie libération comme le Seigneur peut nous en donner. Alors, ça m'a quand même passablement impressionnée. Ça m'a enseigné beaucoup plus que beaucoup de discours. J'ai vu que c'est vrai que quand on l'appelle, mais sincèrement et effectivement, comme un enfant, ça lui plaît, je suppose, je ne sais pas, mais en tout cas, il nous répond. Et il vient à notre secours, quel que soit le problème qu'il y ait.

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1: Trahi. Un peu fort comme terme. Pas si sûr. On ressent ce sentiment de trahison lorsqu'on accorde notre confiance à une personne qui va finalement nous la faire à l'envers. Et ça nous touche d'autant plus quand on aime la personne en question. On a mal, on est en colère, on s'en veut d'avoir accordé notre confiance, on a envie de vengeance. Peut-être que tu vis en ce moment une situation comme celle-là et tu ne penses qu'à ça. Un petit conseil de grand frère, ne rumine pas ta colère parce qu'en fait, tu vas te faire encore plus de mal. C'est là que la verbalisation est importante à un ami, à un proche, à nous. N'agis pas dans la précipitation et laisse passer un peu de temps pour être capable de prendre la décision la plus juste par rapport à ta situation du moment. Je sais, on vit dans une société de l'instantané et on préfère les réponses et les solutions immédiates. Mais regarde quelle qualité tu es en train de développer. La patience. C'est pas bon ça ? Ah au fait, peut-être que c'est l'inverse pour toi et que tu es dans la position de celui qui a trahi. C'est pas forcément moins douloureux. Mais là, c'est à toi de prendre ton courage à deux mains et de demander pardon. Impossible, tu me diras ? Mais si, tu peux le faire et tu verras. Tu seras surpris du résultat.
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5: Eh oui, j'espère que ça va. Vous allez bien en cette journée, cette nouvelle semaine, il faut le dire aussi, qui commence et qui a commencé. Nous sommes le lundi 8 juin. Salut, bonjour à vous, bonjour à tous. Une joie pour moi de vous servir à nouveau sur cette antenne, à cette même place, dans À vos marques. Et c'est avec Ned que nous irons là-bas, là-bas, là, là où il est, là, où il se promène.

Eh bien, nous emmène en balade avec lui. Bon, si vous ne comprenez pas trop ce qu'il raconte, vous en faites pas. Ça va venir, ça va venir, ça viendra, ça vient.

0: Il se peut que ce soit l'arabe hein, qu'il parle, hein. Dû ses origines, de par ses origines. Et oui, Shinaed qui a fait une rencontre avec le Seigneur Jésus-Christ, une rencontre extraordinaire qui a bouleversé sa vie, et bah, qui l'a emmené là, dans les studios, à poser sa voix sur cet album intitulé « L'homme invisible ». Connaissez-vous cet homme invisible? Moi, je le connais. Hein. Moi, je l'ai vu plusieurs fois. Comment ça? Comment tu fais pour voir un homme invisible? Et oui, la Bible nous affirme que Jésus-Christ est l'image visible du Dieu invisible. Eh oui, c'est ça, c'est ça. Donc, l'homme invisible, c'est Dieu-homme. L'invisible, Dieu. Le visible, l'homme, Jésus-Christ, homme, bien visible, en chair et en os. Bah, je vous le présente. Hein. Bon, d'accord, mais il n'est plus là, Marc. Il est parti, ça fait longtemps. Ça fait très longtemps qu'il n'est plus là. Ça fait plus de 2000 ans qu'il a quitté le monde. Il est allé rejoindre son père là-bas. Nous préparer une belle place. Une très belle place. Une très bonne place. Enfin, ça dépend pour... pour vous, si vous y croyez ou pas, si vous adhérez ou non. Enfin, il l'a préparé pour ses disciples, hein. Enfin, pas pour tout le monde. Enfin, non, ne pensez pas quand même que... Hein. Il est amour, mais attention, il est aussi justice. Hein. Donc, on fait les choses bien, quoi. Avec justesse, avec justice. Hein. C'est ça, ma... Si Domino, quand il met en bengale, il n'est pas qu'à jouer en bengale. Et le connaissant pour être un dieu d'ordre, ayant créé toutes les choses invisibles et visibles que l'on aperçoit, que l'on voit, que l'on entrevoit, oui, de par sa personne, de par ce qu'il est, oui, il a de l'ordre dans ce qu'il fait, dans ce qu'il dit. Donc voilà, Naed qui nous parle de cet homme invisible à travers ce chant intitulé Chafni. Ah oui, je vous dis, voilà. C'est sa langue, il parle dans sa langue. Enfin, si tout le monde ne le comprend pas, Dieu le comprend, Dieu l'entend, et puis tous ceux qui comprennent sa langue, eh bien, comprennent ce qu'il a voulu dire. Ah oui, on revient. Mais comment ça se fait? Il n'est pas là. Tu parles de l'homme invisible, Jésus-Christ, mais il est parti. Oui, il est parti, mais... il est parti, mais il est revenu de manière invisible. Aïe, c'est quoi ce petit jeu-là? Visible, invisible, invisible, visible, visible. C'est quoi ça? C'est quoi? C'est le chat qui se mord la queue? Non. C'est le serpent qui se mord? Non plus. Non, c'est autre chose. C'est bien plus que cela. C'est quelque chose pour un peu brouiller les pistes. Hein. Il fait exprès de brouiller les pistes. Hein. Brouiller les pistes pour ceux qui sont un peu trop futés, un peu trop rusés. Il s'ouvre à ceux qui... croit sans voir. La folie, oui, c'est ça. Il a une manie de montrer les choses, mais de manière cachée, tout en gardant une part révélée à ceux qui croient par la foi à ces choses cachées. Alors à ce moment-là, il leur révèle ce qui est caché. Donc l'invisible devenu visible est redevenu invisible et il est là avec moi et c'est pour ça que je le vois. J'ai des yeux qui arrivent à le voir. Vous savez, ces yeux-là qui sont dans mon cœur. Les yeux, ouvre les yeux de mon cœur. C'est parce que vous chantez des fois dans vos assemblées. Seigneur, ouvre les yeux de mon cœur. Père, Père, ouvre les yeux. Eh bien, si tes yeux ne sont toujours pas ouverts, tu ne peux pas le voir. Ni y croire. Il faudrait mieux croire avant et ensuite voir après. Ah, devant ta face. Face à face. C'est le titre de l'album et du chant.
1: Je m'incliner.
0: Oui, en fait, ce sont là que se trouvent les vrais adorateurs, en fait. Ils se trouvent face à face devant celui qu'ils adorent.

En esprit et en vérité, je viens. Oui, tout confus, je me livre, je me rends, j'abandonne. Tout pour te dire, me voici. Je viens. Ouvre les yeux de mon cœur, Père, pour que je voie ta lumière.

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1: Qui pourra juger, pourra condamner.
0: C'est toi, c'est toi, c'est toi, c'est toi, Jésus.
1: C'est toi, mon Dieu, tu me fais grâce, grâce.
0: Qui osera condamner les élus de Dieu? Qui pourra condamner?

Oui, que ma vie soit comme une louange vivante devant ta face, ô Dieu. Que ma vie soit comme un parfum d'une odeur agréable à tes narines, ô

0: Les vrais adorateurs n'attendent pas d'arriver dans un lieu, dans un endroit, dans une église, dans une assemblée quelconque pour l'adorer, pour le louer. Les vrais, les véritables adorateurs de Dieu l'adorent en esprit et en vérité. La vérité, c'est la sécurité. La vérité, c'est un chemin balisé, un chemin qui est protégé, sécurisé, sur lequel tu marches. La vérité, Jésus-Christ, la vérité, il est le chemin. Il est le chemin, la vérité et la vie. Si tu connais la vérité, elle t'affranchira, elle te rendra libre, libre de marcher sur le chemin étroit et sinueux, cependant, qui mène à la vie éternelle. Eh oui, vous écoutez la radio Souffle de Vie sur la 101.4, et dans un instant, ce sera l'heure de l'actualité avec RFI. Mais notre ami Naël n'était pas parti très loin. Et il revient.
1: Exister pour quelqu'un.
0: Aïe, cette fois-ci.
1: Enfant légitime.
0: Ah ben c'est dans la langue de Molière, c'est ça ?

0: Ah bah voilà, c'était Naët qui nous a emmené une fois de plus hein, dans son univers. Ah ben, il serait temps de passer à la suite, puisqu'il est 8h avec l'actualité RFI. Le journal, c'est Olivier Charman, revient juste après.
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4: 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Bonjour Olivier Charman.
5: Bonjour Juan, bonjour à toutes et à tous. Israël vise avec force Téhéran. Des dizaines d'avions de combat ont été mobilisés ce matin. Il s'agit d'une riposte aux frappes iraniennes sur Israël. Les rebelles houthis du Yémen annoncent aussi que des navires israéliens ont l'interdiction totale et absolue de circuler en mer Rouge. Ils revendiquent également des tirs de missiles sur Israël. Au Kosovo, revers électoral pour le Premier ministre sortant, Albin Kurti. Son parti autodétermination arrive en tête des législatives avec 43% des voix, mais perd 8 points par rapport au scrutin de décembre 2025. Derrière les visas, un business qui rapporte gros. Les bénéfices de VFS Global ont quadruplé en moins de 10 ans, une envolée portée par les services payants souvent méconnus. Enfin, Roland Garros, Alexander Zverev décroche enfin son premier grand chelem. L'Allemand a souffert mais s'impose au bout du suspense. Le jeune Italien Flavio Cobolli s'incline en 5-7. L'armée israélienne annonce donc avoir mené en Iran une offensive à grande échelle impliquant des avions de combat. Des dizaines d'avions de chasse de l'armée de l'air ont mené il y a peu des frappes d'envergure, indique un communiqué de l'armée israélienne. Cette offensive a ciblé des systèmes de défense stratégiques récemment déployés dans plusieurs régions d'Iran. Les hostilités reprennent donc entre Israël et l'Iran. Cette attaque israélienne est une riposte à des attaques iraniennes. Plusieurs salves de missiles ont été tirées hier par Téhéran, visant notamment des bases aériennes. Et ce matin, de nouveaux missiles ont été tirés par l'Iran vers Israël. L'armée israélienne a envoyé des alertes sur les téléphones des habitants dans les zones concernées. Des messages ont été reçus dans le nord et le centre, ainsi que dans le secteur de Jérusalem. Les rebelles houthis annoncent l'interdiction de la navigation des navires israéliens en mer Rouge. Enfin, malgré les frappes, l'Iran annonce poursuivre ses discussions avec les États-Unis via le médiateur pakistanais. Au-delà de son aspect militaire, l'attaque iranienne contre Israël, hier, en riposte aux frappes israéliennes sur la banque lieu sud de Beyrouth, la veille, est un acte politique audacieux mais risqué, ayant une dimension régionale. Explication de Beyrouth, Paul Khalife.
6: Un des principaux objectifs déclarés de la guerre israélo-américaine contre l'Iran est de réduire l'influence régionale de la République islamique en affaiblissant ses alliés extra-étatiques. Au Liban, il s'agit du Hezbollah. Les négociations directes libano-israéliennes sous parrainage américain, desquelles sont exclus le Hezbollah et les représentants de la communauté chiite, s'inscrivent dans ce cadre. Le président Joseph Aoun et le premier ministre Nawaf Salam se sont résolument alignés sur cet objectif. Les deux dirigeants ne ménagent pas leurs critiques à l'égard de l'Iran et accusent le Hezbollah de servir les intérêts de Téhéran. En s'impliquant directement dans la bataille entre le Hezbollah et Israël, l'Iran se pose en protecteur du Liban. Téhéran tente de la sorte de court-circuiter les efforts visant à son éviction de la scène libanaise. Sur un plan plus large, l'Iran va intégrer le Liban dans ses négociations avec Washington. C'est dans ce contexte qu'il faut placer la visite du chef de l'armée libanaise à Islamabad. Le général Rodolphe Haykal doit rencontrer son homologue pakistanais, le maréchal Hassan Munir, principal médiateur entre l'Iran et les États-Unis. Une source informée a confié à l'AFP que cette visite s'inscrivait dans le cadre des pourparlers plus larges entre Téhéran et Washington. Paul Khalife, Beyrouth, RFI.
5: Xi Jinping est arrivé ce matin en Corée du Nord pour une visite très médiatisée, la première depuis 2019. Le président chinois a été accueilli en grande pompe à Pyongyang par Kim Jong-un dans une mise en scène spectaculaire avec fanfares, drapeaux et cérémonies militaires. Au Kosovo, le parti du Premier ministre sortant, Albin Kurti, obtient 43% des suffrages exprimés aux élections législatives d'hier. Un résultat en forte baisse par rapport à celui obtenu en décembre 2025. La participation a aussi beaucoup baissé. Retour sur ce scrutin avec Laurent Rouy à Pristina.
7: Si le parti du Premier ministre reste en tête des résultats du vote, il voit ses soutiens passer de 51% des suffrages au précédent scrutin à 43% cette fois-ci. Une chute de 8 points qui pourrait renvoyer le parti autodétermination sur les bancs de l'opposition si les autres formations politiques s'allient. La Ligue démocratique du Kosovo, le parti de l'ancienne présidente Vjosa Osmani, dont l'élimination de la course présidentielle avait entraîné la dissolution du Parlement, arrive troisième avec presque 18% des suffrages, en hausse de 4,5 points. Surtout, le taux de participation s'établit à 36% des votants, en chute libre par rapport à décembre 2025, lorsque presque 48% des électeurs s'étaient déplacés. Ces résultats constituent un camouflet pour le Premier ministre Albin Kurti, vu comme à l'origine de la crise institutionnelle que traverse le Kosovo. Son parti reste tout de même la première formation du pays. Reste à savoir si cela suffira à former une majorité et donc le futur gouvernement. Laurent Ruy-Pristina, RFI.
5: Élection toujours, victoire confirmée pour le parti du Premier ministre arménien, Nikol Pachinian. Selon les premiers résultats publiés ce matin, sa formation arrive largement en tête des législatives avec près de 50% des voix. Des avions de chasse français ont abattu, dans le cadre d'une mission de l'OTAN, un drone qui a pénétré l'espace aérien de la Lettonie, annonce l'armée lettonne. Parlons maintenant d'un secteur très lucratif, le marché de la prise de rendez-vous pour les visas. Lucratif et objet de beaucoup d'incompréhension chez les demandeurs qui se plaignent de la complexité et du coût des procédures. Une entreprise est devenue un acteur majeur du secteur, VFS Global, une entreprise indienne à laquelle de nombreux gouvernements à travers le monde ont confié le traitement de leurs demandes de visa. VFS Global parvient à tirer de gros profits de ses services au point d'attirer dans son sillage des fraudeurs. Sidi Yansané, en collaboration avec l'organisation de journalisme d'investigation Lighthouse Reports.
8: Les états financiers de VFS Global déposés au Luxembourg montrent que ses bénéfices opérationnels ont quadruplé en moins d'une décennie, atteignant 171 millions d'euros en 2024. Mais sur la même période, le volume des demandes de visa n'a augmenté que de 15%. Cette croissance fulgurante s'explique en partie par la vente de services à valeur ajoutée, les VAS, comme par exemple des informations par SMS ou l'accès à un espace VIP. Ce sont justement ces VAS qui sont au centre de la stratégie commerciale de l'entreprise. En Afrique du Sud comme au Kenya, ces VAS représentent plus du tiers des revenus de la filiale locale. C'est plus du quart au Nigeria. Contraints par leur direction et aussi motivés par des primes et des commissions, plusieurs agents de VFS font payer ces services aux demandeurs sans préciser qu'ils ne sont pas obligatoires et surtout qu'ils ne garantissent absolument pas l'obtention du visa. À ce système se greffent des réseaux parallèles extérieurs à VFS. Ce sont les fameuses agences. Elles sont illégales mais font croire qu'elles collaborent avec l'entreprise et qu'elles peuvent assurer l'accès au visa, ce qui est faux. Mais par désespoir, de nombreux demandeurs ont recours à ces fausses agences qui font payer leurs services parfois jusqu'à 700 euros.
5: Et puis interrogé par écrit pour l'enquête, VFS Global répond mettre activement en œuvre des mesures de sécurité robustes et avoir lancé une campagne de sensibilisation contre les fausses agences. Et sur la vente des services VAS, l'entreprise rappelle qu'ils sont élaborés en accord avec les gouvernements, qu'il est clairement indiqué qu'ils ne sont pas obligatoires et qu'ils ne garantissent pas l'obtention du visa. Le chanteur français Patrick Bruel, placé en garde à vue depuis ce matin dans le cadre d'une enquête ouverte pour violences sexuelles. 13 victimes présumées sont désormais recensées dans ce dossier sensible. Tennis, clap de fin pour cette édition 2026 de Roland-Garros avec la victoire d'Alexandre Zverev en 5-7 face à Flavio Cobolli, 6-1, 4-6, 6, 4-6, 7, 6-1. Une victoire en 4h16 qui met un terme à deux semaines pleines de suspense et de rebondissements dans ce tournoi à Paris. Et l'Allemand Alexander Zverev qui s'offre son premier titre du Grand Chelem après une si longue attente. Esteban Mirales.
9: Alexander Zverev. Depuis 2024, si on ne s'appelle pas Sinner ou Alcaraz, impossible de remporter un tournoi du Grand Chelem. Ce dimanche, Alexander Zverev a mis fin à cette hégémonie, lui qui courait toujours après son premier titre en majeur. À 29 ans et après 3 défaites en finale, le numéro 3 mondial et son clan enfin libérés.
10: On a tellement traversé de choses, on a connu les blessures, les défaites qui brisent le cœur. On a été des perdants, parfois également dans les moments les plus importants. Mais au final, nous sommes des vainqueurs de grand chelem, et c'est tout ce qui compte.
9: Sinner et Djokovic éliminés très tôt, Alcaraz forfait, Zverev a assumé son rang de nouveau favori. Le début d'une nouvelle vie pour l'Allemand, mais pas forcément synonyme de nouvelle victoire en Grand Chelem pour l'ancien joueur français Fabrice Santoro.
11: Une chose est sûre, aujourd'hui il va jouer avec beaucoup plus de sérénité, beaucoup moins de pression. On l'a très souvent catalogué comme le meilleur joueur de l'histoire du tennis à ne pas avoir gagné le tournoi du Grand Chelem, et aujourd'hui il a changé de catégorie. Ça c'est fantastique pour lui. Après, je pense qu'il reste logiquement à la place de troisième joueur mondial. Alcaraz et Sinner sont devant lui au classement et sont meilleurs que lui, et à l'image des 9 confrontations consécutives perdues face à Yannick Sinner.
9: Quoi qu'il en soit, ce 7 juin restera gravé dans la mémoire d'Alexander Zverev, premier Allemand de l'ère Open à remporter Roland-Garros.
5: Et tout de suite, priorité santé avec Chantal Laureau. Bonjour Chantal.
12: Bonjour Olivier.
5: Alors aujourd'hui, du cortisol. Hein.
12: Absolument, l'hormone du stress vitale pour l'organisme.
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0: Et oui, voilà. C'était l'actualité avec RFI. Chez nous, nous revenons tranquillement ici dans vos studios pour poursuivre avec ce que nous avons commencé. C'est bien toute la bonne musique que nous écoutions. Et c'est dans vos marques. Merci d'être avec nous.
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0: Eh oui.
16: Bien. Par lui, j'ai été pris.
0: Eh oui, c'est ça, ça. Vous l'avez reconnu, vous avez compris que c'était bien ce moment que nous devions retrouver. Et nous allons tout simplement partir avec. Comment s'appelle-t-il encore ? Antidote. Je crois que c'est un remède. Un antipoison, enfin c'est un antidote contre la dot. C'est ça même. Eh oui, la dot, la dette, je sais pas quoi, comment l'appeler. Enlever ce qui a été placé, ce qui a été mis sur vous. C'est oui, cette charge.

Ah oui, le groupe Antidote qui nous interprétait ce chant magnifique, ce chant, ce medley dans lequel eh bien, on a pu entendre combien Dieu nous a aimés. Il est venu nous enlever de nos péchés, il est venu non pas payer la dot, mais payer la dette. Et oui, ce que nous lui devions. Et oui, à cause du péché, eh bien, l'homme eh bien, s'est retrouvé en opposition à Dieu, s'est retrouvé eh bien, de l'autre côté, hein. L'autre côté, c'est-à-dire dans les ténèbres, dans la mort, dans le péché, dans la séparation. Il a fallu que Dieu vienne et remettre de l'ordre dans tout cela. Et oui, et c'est pour cela qu'il y a de la joie pour tous ceux qui ont goûté à ce que l'on appelle dans le jargon chrétien la grâce. La grâce de Dieu m'a touché, la grâce de Dieu m'a envahi, la grâce de Dieu m'a sauvé. Je suis enfant de Dieu, je n'ai plus peur, je ne crains plus, je ne redoute plus, mais je crois, j'avance et je vis en lui.

Ah ben voilà, ça y est, c'est dit. Il est enfant de Dieu. Nous sommes, je suis. Avec Jonathan, Steve, Simian. Viens donc bénir l'Éternel. Ordonne simplement à ton âme de bénir l'Éternel et de n'oublier aucun de ses bienfaits. C'est ça même.

N'oublie pas. Rappelle-toi, souviens-toi, mon âme. Que tout ce qui est en moi bénisse ton saint nom. Oui, voilà les paroles du psalmiste qui avait pris conscience qu'il y avait quelque chose qui était son âme, lui-même. Cette partie cachée, enveloppée dans le corps, invisible à l'œil, mais pourtant bien visible devant Dieu. Eh bien, il savait, il percevait, il pouvait voir son âme. Il pouvait entendre les gémissements de son âme et lui ordonner une chose, de bénir l'Éternel. Et toi, le week-end est passé, ça s'est terminé comment ? Par des gémissements, des plaintes, des grognements, des mécontentements, des remerciements, des alléluia, des amen. Et la nouvelle semaine qui est devant toi, comment as-tu regardé ce qui était devant toi ? Avec les yeux de celui qui disait à son âme, bénis l'Éternel, car elle n'oubliera aucun de tes bienfaits. Ou bien tu t'es dit, waouh, oui, oui, qu'est passé encore ? Qu'est arrivé moi là encore ? Encore ? Eh oui, c'est ça. Ainsi est l'homme, face à lui-même, face à son âme. Il y a quelque chose qu'il doit faire. Il y a quelque chose qu'il doit ordonner à son âme de faire. Que Dieu ne fera pas à sa place. Non, il y a des choses que Dieu ne fera pas à ta place. Si ton âme, si toi, tu dois parler, te parler à toi-même. Donner instruction à ton âme. Sachant que l'instruction vient de celui qui est Dieu et qui parle à ton cœur. Mais oui, si sa parole est en toi, si sa parole est dans ton cœur, tu peux donc dire à ton âme, en reprenant les paroles qui sont dans ton cœur, et lui dire, bénis donc l'Éternel, mon âme, bénis l'Éternel, et n'oublie aucun de ses bienfaits.

Et oui, voilà la joie qui envahit le cœur de ceux qui se confient en lui. Mon âme bénit l'Éternel parce que mon âme, je sais que c'est lui qui pardonne toutes mes iniquités, qui guérit toutes mes maladies. Je sais que c'est lui qui me délivre de la fosse, qui me couronne de bonté, de miséricorde. Je sais que c'est lui qui me rassasiera de bien dans ma vieillesse. C'est lui qui me fait rajeunir comme l'aigle. Voilà des choses que je sais. Voilà des certitudes qui sont en moi et qui ne pourront pas être ébranlées. Face à l'adversité, aux situations, à la vie elle-même, elles ne pourront pas, elles ne sauront pas, car je sais où est-ce que j'ai placé ma confiance. C'est en lui et en lui seul.

Jean-Jean et Gwen Dresser qui nous interprètent ce chant. La mort n'a plus d'emprise sur moi, la mort n'a plus d'emprise car il m'a libéré de l'emprise de la mort. Alors, est-ce que la mort n'a plus d'emprise sur toi ? Ben, il y a de ceux qui n'aiment pas trop le sujet. D'ailleurs, parler de la mort, pour eux, ce n'est pas quelque chose dont il faut trop parler, parce que voilà, ça dérange d'en parler. Alors, on préfère se taire. Et beaucoup de personnes, justement, se taisent, mais quand ils sont seuls, ou dans des situations, ils y pensent, ils cogitent, comme on dit, ils réfléchissent, ils essayent de trouver un juste milieu, ils essayent de se forger une conviction, d'avoir un support, quelque chose pour les mettre en confiance, les convaincre, les persuader que bon voilà, la mort c'est ceci, la mort c'est ça, la mort ce n'est pas ça. Donc en fait, les gens vivent comme ça sur la terre. Et ils essaient au maximum de repousser cette idée de la mort. Il y en a d'autres, par contre, c'est l'inverse. Ils n'arrivent pas à s'en détacher. Ils n'arrivent pas à quitter cette idée qui devient une obsession, qui les possède. Ils sont obnubilés, ils sont poursuivis, ils sont tourmentés par l'idée de la mort. Une peur bleue les envahit. Et ils ne savent pas comment faire pour s'en débarrasser. La question de la mort, Dieu en a parlé. Dieu non seulement en a parlé, mais Dieu a réglé une bonne fois pour toutes la question de la mort. Peut-être qu'en entendant cela, vous êtes étonné de savoir qu'il y a quelqu'un qui y a pensé sérieusement et qui a même réglé le problème de la mort. Des fois, dans notre langage familier, on a tendance à dire mais tout problème n'est en solution, hein, c'est rien qu'il en mort, il n'y a pas une solution. Mais à part ça, la plupart du temps, on croit toujours en solution, à tout bitin, sauf l'en mort. Eh oui, sauf l'en mort. Et quand on regarde un petit peu ce que dit la Bible concernant la mort, la mort est décrite comme un ennemi terrible de l'homme. C'est un ennemi terrible, un ennemi qui sera définitivement tué par Dieu lui-même. Dieu va détruire la mort, parce que la mort, c'est pas simplement ce qu'on croit. La mort, c'est une entité bel et bien... Permettez-moi le terme vivante. La mort est une entité vivante. Oui, la mort est une entité vivante. C'est quelque chose de vivant, c'est un être. La mort, c'est quelque chose, c'est un être. C'est un être vivant, c'est un esprit. C'est pas un petit. C'est le plus gros, le plus grand. Bon, je parle pas de Dieu, je parle pas de... Non, je parle de ce monde de ténèbres. Oui, c'est quelque chose de terrible. Il y a le diable, oui, il y a la mort. Et les deux sont très proches, sont très près. Marchent ensemble d'ailleurs. Puisque une fois que le diable avait injecté dans l'homme le venin de la désobéissance, qui a donc entraîné le péché, eh bien l'homme est mort. Eh oui, l'homme est mort. Immédiatement, aussitôt, l'homme est mort. Mais non, l'homme n'est pas mort. Adam n'est pas mort, Marc. Tu racontes du n'importe quoi. Adam a vécu plus de 900 ans. 930 ans, exactement. Si mes souvenirs sont bien là. Oui, il a vécu 930 ans. Donc il n'est pas mort. Ah ben, c'est que tu ne sais pas ce que c'est que la mort. Selon la définition de Dieu. La mort, c'est la séparation avec Dieu. La mort, c'est pas physiquement mort. Car de toutes les manières, tous nous devons mourir, à moins que le Seigneur ne revienne avant. Et que certains ne connaissent pas la mort physique.
Mais ce n'est pas de cette mort. Le jour où tu en mangeras, tu mourras. Le jour où il a mangé, c'était fini. La mort l'a envahi. Lorsque Dieu s'est approché de lui, il a eu peur. De quoi ? De Dieu ? Non. Il a eu peur de la vie. Car Dieu, c'est la vie, mon ami. Dieu, c'est la vie. Pas la vie que tu crois là, la vie des terriens, là, la petite vie que nous avons là, la petite vie des choses que nous faisons, monter, descendre, aller travailler, encore vivre quoi, encore la vie capotée, nous employons une expression, la vie, mais la vie c'est une autre entité, et c'est la plus grande de toutes les entités. Si la mort est une entité, la vie est une entité, la vie c'est Dieu. Donc lorsque Dieu s'est approché... Comment Dieu fait pour s'éloigner, s'approcher? Mais comment, au moins, Dieu partout. Hein. Ouais, c'est ça. Mais en tant qu'humain, les choses spirituelles sont insaisissables par l'esprit humain. Il te faut à un moment donné lâcher l'affaire, lâcher prise. Arrête de réfléchir. Et laisse ton cœur t'instruire. Ah oui, parce que Dieu veut parler à ton cœur, c'est-à-dire à ton esprit. Il veut injecter la vie dans ton esprit. Et lorsque Dieu parle, sa parole est vie, esprit et vie. Dieu parle tantôt d'une manière, tantôt d'une autre. Il se pourrait que Dieu est en train de te parler et te dire que la mort, c'est l'absence de Dieu. La mort, je répète, la mort est l'absence de Dieu. Non, ce n'est pas que Dieu voulait donner la mort à personne. Ce n'est pas que Dieu voulait tuer personne. Mais le fait d'avoir rejeté Dieu, désobéir à Dieu, c'est le rejeter. Ne pas faire ce que Dieu dit, c'est le rejeter. Donc c'est la mort que l'on prend. Puisqu'on rejette la vie. La vie est une entité. Dieu, c'est la vie. Quand tu rejettes Dieu, c'est-à-dire quand tu rejettes d'obéir à Dieu, d'écouter ce que Dieu te dit, tu acceptes la mort. Chaque fois que nous désobéissons à Dieu, c'est à la mort que nous obéissons. Ah, Seigneur, aide quelqu'un ce matin à comprendre ce que je dis. Chaque fois que nous désobéissons à Dieu, c'est la mort que nous acceptons. La mort. Oui, l'apôtre Paul décrit cette mort qui est dans nos membres, que nous devons faire mourir. Faites donc mourir. Il y a une mort qui doit mourir. Il y a une mort qui doit mourir. La mort qui doit mourir est le péché, car le péché a engendré la mort. Le péché enfante la mort. Donc quand tu pèches, c'est la mort que tu enfantes. Donc, l'absence de Dieu, c'est la mort. Parce que sans Dieu, tu ne peux pas obéir à ce que Dieu dit. Il te faut Dieu pour obéir à ce que Dieu dit. Parce que Dieu, c'est la vie. Alors, pour ceux qui ont vaincu la mort, pour ceux pour qui il n'y a plus de condamnation, ce n'est pas juste un verset qu'on récite. Romains 8... Verset 1er, il n'y a donc plus aucune condamnation pour ceux qui sont en Jésus-Christ. La plupart des protestants évangéliques connaissent ce verset. Un grand nombre, en tout cas, connaissent le verset. Mais ce n'est pas de connaître un verset qui fait que la mort, tu n'en as plus peur. Non. C'est lorsque la vie est entrée en toi. Lorsque la vie est entrée en toi. La vie éternelle est entrée en toi. Parce que la vie éternelle, encore, c'est une entité. La vie éternelle, c'est Dieu. La vie, c'est Dieu. Puisque Dieu est éternel, la vie éternelle, c'est Dieu. C'est juste des additions qu'il faut faire. Ou des soustractions. La mort, c'est moins, moins, moins. Dieu, c'est plus, plus, plus. Lorsque Dieu entre en toi, c'est la vie qui entre en toi. Il entre comment ? Par sa parole. Il entre par sa parole. Mais pour que sa parole puisse produire la vie, il faut qu'il trouve... Il faut que Dieu trouve quelque chose. Il faut qu'il trouve la foi. La foi. Oui, Dieu se nourrit de la foi. La nourriture de Dieu, aïe, c'est la foi, mon ami.
Dieu se nourrit de la foi des croyants, la foi de ceux qui croient. Dieu s'en nourrit. Donc lorsque Dieu libère sa parole et que tu saisis cette parole, c'est que ta foi a saisi cette parole. Elle devient vie au-dedans de toi. À ce moment-là, la mort s'en va, la mort fuit, la mort a peur de toi et la vie entre en toi. À ce moment-là, tu es devenu une nouvelle créature. Eh oui, là, c'est pas tout le protocole évangélique que l'on connaît, que l'on fait parfois dans des moments d'évangélisation, on demande aux gens de s'approcher, tout ça c'est bien, c'est un protocole, c'est une manière de, voilà, de faire certaines choses pour aider quelqu'un. Mais la personne qui passe de la mort à la vie, c'est plus que ça. C'est une rencontre. Lorsque la parole est entrée en toi et qu'elle a trouvé la foi, à ce moment-là, naît la vie. La vie entre en toi. La mort a disparu à ce moment-là. Car tes péchés sont effacés. Je te dis que le péché, c'est la mort. Le salaire du péché, c'est la mort. Quand la vie entre en toi, la vie amène le sang. La vie amène le sang de la croix. Avec la vie vient le sang. Le sang sur toi efface tes péchés. À ce moment-là, la mort n'a plus sa place. Car tes péchés sont effacés. Il n'y a plus donc de condamnation. La vie est entrée. À ce moment-là, tu vis. Ah, tu respires.

Je ne crains pas, je ne crains rien. C'est lui qui pardonne toutes tes iniquités, qui guérit toutes tes maladies. C'est lui qui délivre ta vie de la fosse, qui te couronne de bonté et de miséricorde. L'Éternel fait justice.

Dieu me garde dans sa main. Il ne craint rien. Non, non, non. Je ne crains rien. Je ne crains plus. L'Éternel est miséricordieux et compatissant, lent à la colère, riche en bonté. Il ne conteste pas sans cesse. Il ne garde pas sa colère à toujours. Il ne nous traite pas selon nos péchés. Il ne nous punit pas selon nos iniquités. Non, mais autant l'Orient est éloigné de l'Occident, autant il éloigne de nous nos transgressions. Comme père a compassion de ses enfants, l'Éternel a compassion de ceux qui le craignent.

0: Oui. Comme un père a compassion de ses enfants, l'Éternel a compassion de ceux qui le craignent. Oui, il sait de quoi nous sommes formés. Il se souvient que nous sommes poussière. L'homme, ses jours sont comme l'herbe, il fleurit comme la fleur des champs. Lorsqu'un vent passe sur elle, elle n'est plus. Et le lieu qu'elle occupait ne la reconnaît plus. Mais la bonté de l'Éternel durera jamais pour ceux qui le craignent. Et sa miséricorde pour les enfants de leurs enfants. Pour ceux qui gardent son alliance et se souviennent de ses commandements afin de les accomplir. L'Éternel a établi son trône dans les cieux et son règne domine sur toutes choses. Bénissez l'Éternel, vous ses anges, qui êtes puissants en force et qui exécutez ses ordres en obéissant à la voix de sa parole. Bénissez l'Éternel. Vous toutes ces armées qui êtes ses serviteurs et qui fait sa volonté.
1: Nul autre que toi.
0: Bénissez l'Éternel.

Béni soit l'homme qui se confie dans l'Éternel et dont l'Éternel est l'espérance. Oui, Éternel, je me confie en toi, je ne chancelle pas. Mon Dieu, en toi, je me confie et je ne suis pas couvert de honte. Que mes ennemis ne se réjouissent pas à mon sujet. Voilà ce que disait le psalmiste concernant Dieu, l'Éternel. Oui, beaucoup de douleurs sont de la part du méchant, mais celui qui se confie en l'Éternel est environné par sa grâce. Je me confie en lui, car il est mon sauveur, il est mon salut, il me garde. Connaissez-vous l'histoire de cet homme ? Écoutez, Graham Kendrick nous en parle.

Oui, cet homme crucifié. Crucifié pour toi, crucifié pour moi, crucifié. Il a été crucifié, mais il n'est pas resté sur la croix. On l'a mis au tombeau, et il n'est pas resté au tombeau. Il est mort, mais il est ressuscité. Et ça, c'est la victoire sur la mort. Et sur le péché.

Alléluia. Alléluia, puisque Christ règne, Dieu règne. Et son règne est un règne éternel. Son trône est un trône éternel. Comme dira le psalmiste, éternel mon refuge et ma forteresse, mon Dieu en qui je me confie. Oui, tu es saint, saint, saint, tu es saint, ô Dieu. Tu es ma retraite et tu es aussi ma forteresse. Voilà, nous pouvons nous confier en lui. La mort est vaincue, le péché est vaincu. Vaincu pour tous ceux qui se confient en lui, qui placent en lui leur confiance, qui placent en lui toute leur confiance. Heureux l'homme qui se confie en l'Éternel.

Eh oui, c'est bien ça. Tu l'as entendu, le message de l'amour de Dieu envers nous, par la clarté de son amour. Nous pouvons nous approcher librement du trône de la grâce. Dieu a rendu clair, limpide, ce qui était voilé, caché, le voile est déchiré. Le Christ est mort et ressuscité. La route est libre. Avançons vers le trône avec une pleine assurance.

Oui, si nous tenons debout, si nous sommes debout, si nous ne sommes pas à terre, si nous ne sommes pas couchés, vaincus par le péché, c'est grâce à lui. C'est grâce à Jésus-Christ. L'apôtre Paul pourra dire dans l'Épître aux Romains, étant justifiés par la foi, nous avons la paix avec Dieu, par notre Seigneur Jésus-Christ, qu'il nous devons d'avoir eu par la foi accès à cette grâce. Beaucoup et plusieurs ont été justifiés d'avoir cru en Dieu. Ils ont été justifiés par la foi en Dieu. Avant que Jésus-Christ ne vienne en chair, des hommes tels que Abraham, Daniel et bien d'autres ont marché par la foi, ont cru, et grâce à leur foi, ils ont été justifiés. Leur foi en Dieu les a justifiés. Qu'est-ce qui justifie l'homme? Qu'est-ce qui rend juste l'homme? C'est la foi en Dieu. C'est sa foi en Dieu. Oui, sa foi en Dieu le justifie. C'est pour cela que nous devons nous attacher à celui qui nous justifie, Dieu. Et aujourd'hui, puisque Jésus-Christ est venu comme le libérateur, comme celui qui nous donne la paix avec Dieu, nous devons nous attacher à lui. C'est grâce à lui, à Jésus-Christ, l'acte accompli par le Christ est, si je puis me permettre ce langage, est rétroactif. Oui, tout ce qui était dû, tout ce que nous devions à Dieu a été pris en compte. Tous ceux qui ont cru depuis Abel, passant par Abraham, et tous ces hommes qui ont vécu par la foi, lorsque Jésus-Christ est venu à verser son sang, le sang fut rétroactif. Le sang est allé effacer tous les péchés de ceux qui avaient cru en Dieu. C'est pour ça que la Bible parle de lorsque Jésus fut livré, crucifié, pendant que son corps était là, livré en spectacle. Le péché, puisque son corps est devenu péché. Alors que son corps était là, lui, le Christ, est descendu dans les régions inférieures. Il est allé libérer les captifs. Tous ceux qui avaient besoin de ce sang, tous ceux qui avaient besoin d'être justifiés.

0: Oui, grâce à Jésus-Christ, nous avons été délivrés. Nous avons été délivrés puisqu'il est mort. Il est mort pour le péché. Il a, avec lui, emporté le péché, emporté la mort avec lui. Jésus-Christ a emporté nos ennemis, les ennemis les plus dangereux de l'homme, le péché, et son fruit, la mort. Oui, le fruit du péché, le salaire du péché, c'est la mort.
1: J'ai

Eh oui, c'est avec ce chant que nous allons nous quitter, interprété par Georgette Isidore. Je ne sais, et cela m'échappe, cela est trop grand pour moi. Cet amour de Dieu qui est allé jusqu'à son summum en donnant sa vie pour moi. En tout cas, je l'accepte. Par la foi, j'y crois et j'y adhère totalement. Je valide. Et je veux croire que tout ce qu'il dit est vrai, puisque je vois les effets dans ma vie de chaque jour. Je vois les effets de sa grâce et de sa bonté. Je vois le résultat de ce qu'il a accompli dans ma vie. Si là, c'est le cas pour toi, eh bien, persévère et continue à marcher avec lui et de marcher pour lui. Que Dieu te bénisse, que Dieu vous bénisse, amis auditeurs, et je vous dis à bientôt, à la prochaine.

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Mais soyez au contraire remplis du Saint-Esprit. Si nous sommes remplis de lui, c'est sa gloire qui apparaît.

Je me confie en l'Éternel, je ne faiblirai pas. Sonde-moi, Éternel, éprouve-moi et examine mon cœur et mes pensées. Je garde ton amour présent à mon esprit et je conduis ma vie selon ta vérité.

Toi, tu tiens le compte de chacun des pas de ma vie errante, et mes larmes même, tu les gardes dans ton outre. Leur compte est inscrit dans ton livre. Je t'appellerai, et mes ennemis battront en retraite. Alors, je saurai que Dieu est pour moi.

Celui qui augmente ses biens par l'intérêt et l'usure les amasse pour celui qui a pitié des pauvres. Si quelqu'un détourne l'oreille pour ne pas écouter la loi, sa prière même est une abomination. Celui qui égare les hommes droits dans la mauvaise voie tombe dans la fosse qu'il a creusée. Mais les hommes intègres héritent le bonheur.

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1: J'entends aujourd'hui beaucoup de personnes qui prient, « Seigneur, envoie un réveil, un réveil dans notre pays, un réveil dans notre église, un réveil dans mon village. » On veut un réveil spirituel. Et j'aimerais voir avec vous aujourd'hui un texte biblique qui va en parler. Mais je ne dirai pas seulement « Seigneur, envoie un réveil », mais ma réponse sera « Seigneur, je me réveille. Toi, tu viens me réveiller et je me mets en route, je me réveille. » Le texte qui va servir pour cet encouragement, je le trouve dans le livre d'Esdras. Esdras était un scribe qui a accompagné le peuple d'Israël, une partie tout de moins, qui était de retour depuis la Babylonie. Nous lisons, à partir du chapitre 1, quelques versets. « La première année de Cyrus, roi de Perse, afin que s'accomplît la parole que l'Éternel avait prononcée par la bouche de Jérémie, l'Éternel réveilla l'esprit de Cyrus. » C'est là notre mot-clé pour ce message. « L'Éternel réveilla l'esprit de Cyrus, roi de Perse, qui fit faire de vive voix et par écrit cette publication dans tout son royaume. Ainsi parle Cyrus, roi des Perses. L'Éternel, le Dieu des cieux, m'a donné tous les royaumes de la terre et il m'a commandé de lui bâtir une maison à Jérusalem en Juda. Qui d'entre vous est de son peuple? Que son Dieu soit avec lui, qu'il monte à Jérusalem en Juda et bâtisse la maison de l'Éternel, le Dieu d'Israël. C'est le Dieu qui est à Jérusalem. Dans tout lieu où séjournent les restes du peuple de l'Éternel, les gens du lieu leur donneront de l'argent, de l'or, des effets, du bétail avec des offrandes volontaires pour la maison de l'Éternel à Jérusalem. » Israël était donc, depuis nombreuses années, depuis plusieurs décennies, en exil à Babylone. Ils étaient bien loin de chez eux. On peut dire, à vol d'oiseau, c'était 1000 kilomètres, mais selon le circuit ordinaire, c'était carrément 2000 kilomètres. Loin de chez eux, depuis des décennies, ils avaient refait leur vie. Mais dans leur cœur et leur âme, eh bien, il y avait un cri, on aimerait revoir Jérusalem. On aimerait retourner chez nous. Est-ce qu'un jour on pourra retourner voir notre chère Jérusalem? Le temple n'y était plus, il fallait le rebâtir. Qui en avait les moyens? Qui en avait les forces? Est-ce que les Babyloniens vont nous permettre de rentrer? Peut-être qu'il faudrait, un moyen très fort. Il faudrait une révolte, il faudrait une révolution, il faudrait qu'une armée puisse renverser le régime. Mais rien de tel n'était à vue, n'était en prévision. C'est là que Jérémie, le prophète, qui avait dit qu'Israël devait rester 70 ans en captivité, 70 ans en captivité. Mais ces années étaient maintenant passées. C'est à ce moment-là que la prophétie va s'accomplir. Et Dieu va réveiller l'esprit d'un roi païen qui s'appelle Cyrus. Peut-être vous est-il arrivé de rester bloqué dans une situation. Une situation qui ne bouge plus, un projet qui n'avance pas, et vous savez que pour Dieu tout est possible. Mais les éléments ne sont pas en votre faveur. Rien ne bouge, rien ne se fait, rien n'avance, malgré vos prières, malgré l'investissement dans la prière et dans votre recherche de la face de Dieu. Situation fermée. Mais pire encore, des personnes fermées. Ah, que Dieu puisse renverser les montagnes et changer les situations. Il contrôle toutes choses, il a tout pouvoir dans ses mains. Mais des personnes au caractère fermé, à l'opinion fermée, des personnes qui sont bloquées dans leur cœur, bloquées dans leur fonctionnement, qui parfois est toxique, est mauvais. Est-ce que Dieu peut changer cela lorsque des personnes proches de nous sont dans une situation de fermeture qui ne vous donne aucune perspective d'avenir? Pour cela, il ne faut rien d'autre qu'un réveil. Un réveil spirituel. Et c'est pour cela que ce texte du livre d'Esdras va nous être utile parce qu'il nous est dit que tout à coup, sans crier gare, sans avertissement, d'une manière totalement inattendue, Dieu a réveillé l'esprit de Cyrus. L'Éternel a réveillé le cœur d'un roi. Et nous savons, d'après la parole de Dieu, que le cœur des rois est comme un cours d'eau dans la main de Dieu. Il en fait ce qu'il veut, quand il veut. Dieu a réveillé l'esprit de cet homme. Parfois, les entreprises humaines sont utiles et nécessaires. Elles doivent être envisagées, mais il y a bien des fois où notre engagement humain arrive à ses limites. Nous ne pouvons pas faire plus. Nous avons tout essayé. Nous avons abordé la question de droite et de gauche. Nous avons cherché des solutions de toutes sortes de manières. Nous avons demandé conseil, mais rien ne bouge. Une personne reste bloquée. Une situation ne s'ouvre pas. Le projet n'avance plus. Et dans tout cela, il faut toujours savoir écouter l'Esprit. Et l'Esprit va parler, et l'Esprit a parlé, aussi au travers de Zacharie, le prophète. Il va dire, dans une situation un peu similaire, où Israël était encore parmi les Babyloniens, il va dire, ce n'est ni par force, non, ni par puissance, mais c'est par mon Esprit, dit le Seigneur. C'est pas par la puissance du Saint-Esprit que les choses vont commencer à bouger. Ah, ce prophète a énormément de paroles encourageantes. Il va parler de l'arrivée du Messie. Il va aussi parler de la restauration d'Israël. Et vous trouverez dans ce prophète, un des petits prophètes avant l'arrivée du Nouveau Testament, vous verrez combien ces paroles sont encourageantes. Et voyez-vous, lorsque vous arrivez au bout de vous-même, lorsque vous arrivez au bout de vos ressources et de tous les moyens engagés, vous ne savez plus comment faire avec telle personne, avec telle situation. L'Esprit de Dieu trouve toujours un chemin. Restez confiant. J'aimerais vous dire, restez patient, restez dans la prière, restez à l'écoute du Saint-Esprit, restez confiant, quoi qu'il en soit. Quoi qu'il en soit, le Seigneur agira par son Esprit. Et il sera en son timing, en son temps, il ne manquera pas d'accomplir et de répondre à ses promesses et d'accomplir la prophétie. Alors, quand tout espoir était humainement impossible pour Israël, pour les Juifs, pour les Hébreux qui étaient en Babylonie, le Seigneur a ouvert une porte naturellement, en réveillant l'esprit de ce souverain qui a laissé partir, qui a encouragé les gens à partir, à rentrer chez eux, à rebâtir, à rechercher Dieu, à refaire Jérusalem. Et non seulement repartir, mais ils vont repartir les mains pleines de l'or, de l'argent, des biens, du bétail, etc. Ils vont repartir avec des cadeaux. Quelle surprise quand Dieu met la main à la pâte. Les choses nous étonnent de plus en plus. C'est absolument extraordinaire comment Dieu agit. L'Éternel réveilla l'esprit de Cyrus et les portes vont s'ouvrir d'elle-même. Peut-être, mon ami qui m'écoute, peut-être es-tu face à un patron qui te semble injuste, à un membre de ta famille qui ne t'écoute pas, qui ne change pas. Peut-être es-tu avec un ami avec qui tu n'arrives plus à t'arranger ou avec des problèmes qui sont insolubles. L'Esprit de Dieu est capable de remettre les choses en marche. Les situations bloquées vont se débloquer. Dieu peut réveiller un esprit. Ne place pas ta confiance dans la force et les moyens humains. Place ta confiance entièrement et totalement dans les promesses de Dieu, dans la puissance de Dieu. Il agira en son temps et en son temps, il fera toutes choses à merveille.
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2: Ceux qui ont le cœur pervers sont en abomination à l'Éternel. Mais ceux dont la voix est intègre lui sont agréables. Certes, le méchant ne restera pas impuni, mais la postérité des justes sera sauvé. Un anneau d'or au nez d'un pourceau. C'est une femme belle et dépourvue de sens. Le désir des justes, c'est seulement le bien. L'attente des méchants, c'est la fureur. »

livre de Jude, le chapitre 1, les versets 17 à 20. Mais vous, bien-aimés, souvenez-vous des choses annoncées d'avance par les apôtres de notre Seigneur Jésus-Christ. Ils vous disaient qu'au dernier temps, il y aurait des moqueurs, marchant selon leur convoitise impie. Et qui sont-ils? Ce sont ceux qui provoquent des divisions. Ce sont des hommes sensuels, n'ayant pas l'esprit. Mais pour vous, bien-aimés, vous édifiant vous-même sur votre très sainte foi et priant par le Saint-Esprit, maintenez-vous dans l'amour de Dieu en attendant la miséricorde de notre Seigneur Jésus-Christ pour la vie éternelle. Amen. En ce qui concerne les derniers temps que nous parle l'apôtre, il y a beaucoup à dire, mais parlons d'abord de notre édification. En tant que croyants, nous nous devons non seulement de défendre et de propager la foi, mais aussi de résister aux faux enseignements, et ce, de quatre façons suivantes. Premièrement, en fortifiant en nous notre sainte foi. Oui, la sainte foi est la révélation du Nouveau Testament transmise par Christ et les apôtres. Elle requiert une étude de la parole de Dieu et un effort déterminé de connaître la vérité et les enseignements de l'Écriture. Deuxièmement, en priant par le Saint-Esprit. Nous devons prier par la puissance édifiante du Saint-Esprit, c'est-à-dire en regardant à l'Esprit pour qu'il nous inspire, nous guide, nous fortifie, nous soutienne et nous aide à lutter à travers nos prières. Prier dans l'Esprit, c'est prier avec notre intelligence, mais aussi prier par l'Esprit. Troisièmement, en demeurant dans la sphère de l'amour de Dieu pour nous. Cela implique une obéissance fidèle à Dieu et à sa parole. Et le quatrième point, en désirant ardemment et en attendant le retour du Seigneur et la gloire éternelle qui accompagnera son retour. Je vous laisse avec la doxologie suivante. À celui qui peut vous préserver de toute chute et vous faire paraître devant sa gloire irrépréhensible et dans l'allégresse, à Dieu seul, notre Sauveur, par Jésus-Christ, notre Seigneur, soit gloire, majesté, force et puissance, dès avant tous les temps et maintenant et dans tous les siècles. Amen. Pour votre gouverne, sachez que le mot doxologie veut dire tout simplement parole de gloire ou encore parole qui rend gloire à Dieu. À bientôt pour une prochaine pensée dans Au creux des vagues.

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Loué soit l'Éternel, car il m'exauce lorsque je le supplie. L'Éternel est ma force, mon bouclier. En lui je me confie. Il vient à mon secours. Aussi, mon cœur bondit de joie. Je veux chanter pour le louer.

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Il paraît qu'il y a un sage. Je me méfie de ces gens-là, je suis allée en voir tellement de fois. 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

touché par sa main. Il aurait pu avec de simples mots me guérir et me laisser repartir. Mais il m'a touché pour dégager la maladie et me donner pour l'éternité la vie. 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
1: 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En effet, certains pourraient dire avec sarcasme, mais c'est rigolo quand même, que le pain est trop rassis. Mais non, non, non, celui-là, il est comme la parole de vie. Comme la parole de Dieu, il n'est pas qu'à rassis et au contraire, pivier, c'est pire bon. Mais il n'y aura pas pendant quelques jours d'émission peu incomplet, dans la mesure où il y a un petit quelque chose que je dois faire. Que je dois faire pour le bien de notre station, vraiment pour le bien de notre station, que Dieu m'aide à ce niveau, parce que il est question d'apprendre des choses, de découvrir des choses, etc., etc. Bref, donc je vous invite d'ailleurs à continuer à prier pour la 101.4, prier pour le www.resvetigajpe.info, prier pour Radio Souffle de Vie. 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Restez à l'écoute de la 100.4.

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Je me confie en l'Éternel, je ne faiblirai pas. Sonde-moi, Éternel, éprouve-moi et examine mon cœur et mes pensées. Je garde ton amour présent à mon esprit et je conduis ma vie selon ta vérité.

fait de moi un vrai adorateur selon les goûts du Père. Je viens t'offrir ma vie.

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1: Que Dieu se lève, et voici, ses adversaires sont dispersés. Ses ennemis fuient devant lui. Tu les dissipes comme une fumée légère qui se dissipe, comme la cire qui fond au feu. Ainsi périssent tous les méchants par devant Dieu. Alors les justes se réjouiront, et ils seront dans l'allégresse devant leur Dieu. Ils pousseront des cris de joie.
2: Est-ce que je mange la chair des taureaux? Est-ce que je bois le sang des boucs? Offre pour sacrifice à Dieu des actions de grâce, et accomplis tes vœux envers le Très-Haut. Et invoque-moi au jour de la détresse. Je te délivrerai, et tu me glorifieras.
1: Tu ne m'abandonneras pas dans le séjour des morts. Tu ne laisseras pas ton serviteur fidèle se décomposer dans la tombe. Tu me feras connaître le chemin de la vie, plénitude de joie en ta présence, et bonheur éternel auprès de toi.

0: Mais moi, je suis toujours comme un olivier verdoyant dans la maison de Dieu. Je compte sur l'amour de Dieu à toujours, à jamais.
1: Qu'elles te fassent plaisir les paroles de ma bouche et les pensées de mon cœur. Seigneur, mon solide rocher, mon défenseur.

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3: 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La Minute Info.
4: En France, près de 11 500 personnes éligibles immédiatement à une greffe de rein espèrent chaque jour l'appel qui changera leur vie. Parmi elles, Annie Egel, présidente de France Rein Pays de Loire, une femme dont l'histoire nous plonge au cœur d'un quotidien fait d'attente, entre espoir et résilience.
5: Je suis en attente de greffe depuis 2 ans et demi. Je dois quand même dire que j'ai déjà bénéficié d'une greffe. Cela m'a permis de vivre quasi normalement, d'élever mes enfants, travailler, d'être active dans la société. Une greffe, c'est pas forcément pour la vie. Et je suis en attente d'une deuxième greffe, ça fait déjà 2 ans et demi. Mais aujourd'hui, le délai d'attente a été rallongé. Cette attente, elle m'impacte sur ma vie quotidienne, tous les jours, à tout instant, puisque je garde mon téléphone avec moi, toujours dans l'espoir d'un coup de fil. Et c'est la règle, il faut être joignable 24 heures sur 24.
4: Selon vous, quels sont les moyens pour réduire l'attente ?
5: Bien sûr, de façon évidente, c'est d'augmenter le don. C'est très inquiétant parce qu'on est à plus de 30% de refus en France. Si ces 30% n'existaient pas, on peut dire qu'on n'aurait quasi plus d'attente.
4: Un message à ceux qui nous écoutent ?
5: Vous, citoyens, faites part de votre choix à votre famille, à votre entourage, pour que, au cas où il vous arrive quelque chose, on sache et que les familles n'aient pas cette difficulté de se prononcer sur cette question.
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Oui, l'Éternel est ma lumière et mon sauveur. De qui aurais-je crainte? L'Éternel protège ma vie. De qui aurais-je peur?

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Le ciel raconte la gloire de Dieu. Toutes les étoiles annoncent ce qu'il a fait. Chaque jour raconte cela au jour suivant. Chaque nuit le fait connaître à la nuit.

Ne me chasse pas loin de toi. Ne m'enlève pas ton Esprit Saint. Rends-moi la joie d'être sauvé. Soutiens-moi par un esprit généreux. J'ai péché. Ce qui est mal à tes yeux, je l'ai fait. Ainsi tu as raison quand tu décides et tu es sans défaut quand tu juges.

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Ça y est, c'est fini pour Entre deux notes. J'espère que vous avez aimé et que vous vous êtes bien reposé entre deux notes. Salut et à bientôt !

vous venez juste de nous rejoindre sur la voie de l'Évangile, eh bien bonjour et bienvenue à tous. Claudia Rainville nous dit « Le sentiment de honte est presque toujours accompagné du sentiment de culpabilité, dont celui de la culpabilité de vivre. » Notre ami Alain Choiquet va nous parler d'une femme malade qui éprouvait ce sentiment de honte et de culpabilité. Nous allons voir qu'une rencontre avec le Christ a radicalement tout changé. Avant d'écouter Alain, voici un extrait de l'album numéro 4, Chant Nouveau. Le titre de cet extrait est « Nul ne comprend comme Jésus ».

Toujours à propos de la femme atteinte d'une perte de sang et dont nous parlions au cours des deux dernières émissions et dont l'histoire la concernant est au 5e chapitre de l'évangile selon saint Marc, il ne lui restait que 4 possibilités face à son mal, la rongeant depuis 12 ans et qui allait en empirant. Tout d'abord son argent. Elle en possédait puisqu'elle le dépensa auprès de 20 médecins durant 12 ans. Il faut en avoir pour le faire. Mais que peut l'argent dans de pareils cas? Son hémorragie sanguine avait entraîné une hémorragie de son argent. Hélas, son mal était allé en empirant. Il est certes vrai que l'argent peut procurer bien des choses, mais il n'offre pas l'essentiel. Il ne peut répondre à nos aspirations fondamentales. L'argent est souvent un mirage. Il nous fait croire certaines choses, puis nous abandonne lamentablement à nos revers. Il est vanité, dit le sage Salomon dans le livre de l'Ecclésiaste. Vous n'êtes peut-être pas convaincu. Eh bien, jugez-en. L'argent, comme dans le cas de cette femme, peut procurer bien des médecins et bien des médicaments, mais pas la santé. Que d'hommes, de femmes aujourd'hui, sur terre, ont beaucoup d'argent, sans être en bonne santé, et leur argent ne peut rien pour eux. Paraît-il même que plus on en a, plus c'est un risque pour la santé. En effet, l'argent cause bien des soucis, bien des tracas de nos jours, et que vaut-il? Il flotte un peu partout, et angoisse ceux qui en ont. Paraît-il même qu'en ce moment, un astrologue belge est en train de faire fortune, car il étudie les rapports qui peuvent exister entre les fluctuations boursières, c'est-à-dire les bonnes et les mauvaises humeurs de la bourse, en fonction des influences astrales et cosmiques. Plusieurs investisseurs de fonds le consultent, inquiets qu'ils sont de savoir ce qu'il adviendra de leurs sous. Et l'on dit que l'argent procure le bonheur. C'est la racine de tous les maux, dit la Bible. Certes, il en faut pour vivre. Mais puisse notre devise être celle d'Agur le sage, dans le livre des Proverbes, au chapitre 30 et au verset 8, « Ne me donne ni pauvreté ni richesse. Accorde-moi le pain qui m'est nécessaire, de peur que, dans l'abondance, je ne te renie et ne dise qui est l'Éternel. » Ou que dans la pauvreté, je ne dérobe et ne m'attaque au nom de mon Dieu. Il est des situations dans la vie où l'argent ne peut rien, absolument rien. On rapporte l'histoire d'hommes qui s'étaient perdus dans le désert. À la recherche d'un chemin, ils trouvèrent les traces d'une caravane de nomades qui était passée par là. Affamés et assoiffés qu'ils étaient, ils fouillèrent le sable et les débris quand l'un d'eux tomba sur un bijou qu'une femme de cette caravane avait dû perdre à cet endroit. Cet homme alors de jeter ce bijou loin de lui en disant « ça n'est qu'un diamant ». Voilà donc des hommes pour lesquels le pain et l'eau, surtout l'eau, auraient été plus précieux que les plus beaux diamants.

La Bible nous rapporte l'histoire d'hommes riches, d'hommes fort riches qui habitent des châteaux. Les rois de la dynastie des Hérodes en Palestine. Hérode le Grand en particulier était un passionné de constructions fières et grandioses. Mais que d'intrigues, de drames, d'adultères dans ses fastueuses demeures. Ah oui, l'argent peut offrir de belles maisons, de beaux châteaux même, mais il ne peut donner une vraie famille, un vrai foyer où règnent l'entente et l'amour. L'argent peut encore offrir de beaux vêtements, des plus grands tailleurs, mais ce qu'il ne peut donner, c'est un cœur généreux et propre, une âme candide et pure. Au contraire, plus on en a, plus on est sale dans nos consciences, plus on est corrompu dans nos cœurs, car l'argent, quand il est aimé, pousse au mensonge, à la tromperie, à la tricherie, à la corruption. À quoi sert alors d'avoir de beaux vêtements quand ces vêtements cachent une existence pourrie? La maladie incurable de cette femme atteinte d'une perte de sang, nous pourrions la comparer au péché qui lui aussi est un mal incurable, qui ronge le cœur. La vie intérieure de l'homme, quel qu'il soit, où qu'il vive sur la face de la terre. C'est le péché qui crée en nous tant de marasmes, de dommages et d'angoisses. C'est lui qui nous met mal dans notre peau, et comme cette femme atteinte d'une perte de sang, le péché nous fait perdre notre vie, notre temps, notre argent. Et ça n'est pas qu'une impression, c'est la réalité. Et que peut l'argent contre le péché? Rien, absolument rien. Que de fois angoissés, nous avons été consulter des psychologues, des psychiatres, pour ce mal intérieur qui nous ronge, sans qu'on puisse l'expliquer. Ces médecins, pour la plupart, nous ont parlé d'un sentiment de culpabilité. Mais s'il y a sentiment de culpabilité, c'est qu'il y a faute quelque part. Et c'est dans cette direction qu'il faut chercher. C'est le péché qui produit chez nous ce sens de culpabilité inexplicable. La science ne peut rien face à ce mal. Elle tente ce qu'elle peut, certes, mais posons franchement le problème. Qui peut faire que nous guérissions du péché et de ce sentiment de culpabilité que nous éprouvons souvent? Aujourd'hui, on ne veut plus entendre parler du péché. Seulement, il y a ce sentiment de culpabilité qui angoisse, qui tourmente, et qui peut conduire jusqu'à la névrose et à la dépression. Y a-t-il une issue? La Bible dit que c'est pour ce problème précis que Jésus-Christ est venu, qu'il est né de la Vierge Marie, qu'il a vécu, homme qu'il était au milieu des hommes, et qu'il est mort sur la croix du calvaire. C'est pour le péché qu'il est mort. C'est pour ce sentiment de culpabilité qui angoisse le plus grand nombre qu'il a offert sa vie en sacrifice. C'était là la seule façon pour nous conduire à une vraie guérison intérieure. Jugez-en vous-même par ces textes qui suivent et que nous tirons des Saintes Écritures. Le sang du Christ nous purifie de tout péché. Le sang du Christ purifie nos consciences des œuvres mortes pour que nous servions le Dieu vivant et vrai. C'est pour le péché que Jésus est mort, dit encore un autre texte. N'ayons plus aucun doute à cet égard, amis auditeurs. Mais dites-vous, pourquoi le monde n'a-t-il pas changé? Pourquoi le mal est toujours en nous, au milieu de nous, quand le Christ en a réglé la question? Tout simplement que nous ne voulons pas de lui. Les hommes l'ont rejeté et le rejettent encore. Voilà l'explication. Mais vous, personnellement, en voulez-vous? Désirez-vous qu'il vous guérisse du péché en vous donnant, du même coup, la paix intérieure? Comment dites-vous? La paix intérieure, oui, le Christ a dit « Je vous donne la paix, je vous laisse la paix, je ne vous donne pas comme le monde donne ». Amis auditeurs, saisissez maintenant la chance qui vous est offerte de recevoir le Christ comme votre sauveur personnel. C'est là le chemin. Que Dieu vous bénisse.

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Bien, merci d'avoir été avec nous. 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

Pour moi, j'ai confiance en ta bonté. La joie remplit mon cœur à cause de ton grand salut. Je veux chanter en ton honneur. Ô Éternel, tu m'as comblé de tes bienfaits.

Il y a une centaine d'années environ, un train de l'Est des États-Unis roulait vers la ville du célèbre évangéliste Moody à Chicago, dans l'Illinois. Parmi les passagers de ce train, il y avait un jeune musicien, Philip Bliss, qui partait avec sa femme aider l'évangéliste américain. Près d'une petite ville de l'Ohio, un pont s'effondra, plongeant ainsi le train dans une rivière glacée. L'histoire dit que Bliss remonta à la surface et, ne voyant pas sa femme, retourna la chercher. Réunis pour toujours dans les eaux glacées, ils sont morts ensemble. Le chant que nous allons interpréter fut trouvé dans leur valise. Il fut écrit le 20 décembre 1876. Son titre dit ceci: « Oh, quel bonheur de le connaître !» Il exprime simplement tout ce que l'Évangile apporte dans une vie.

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1: Clément. Clément, c'est un prénom d'origine latine et qui veut dire, comme en français, quelqu'un qui est bon, qui est doux, qui est bienveillant, qui exerce la clémence. Et il y a dans la Bible un Clément qui est mentionné. Oh, il est juste mentionné une seule fois dans une des lettres que l'apôtre Paul a écrites à des croyants d'une certaine ville de Macédoine qui s'appelle Philippe. Pour ceux qui se souviennent un tout petit peu de l'histoire, lorsque l'apôtre Paul se trouvait une fois dans ses voyages en Asie mineure, en Turquie, on dit qu'il a eu une vision et que cette vision représentait un habitant de la Macédoine qui lui disait « Viens dans notre pays, viens nous secourir ». Et à partir de là, Paul a quitté la ville de Troie, sous la ville de Troie, l'histoire du fameux cheval, qu'il a traversé une partie de la mer Méditerranée, la mer du côté Égée, tout à fait au nord, et qu'il est arrivé donc là, en Macédoine, et qu'il a prêché l'évangile justement dans la ville de Philippe. Or, dans cette ville de Philippe, bien sûr, on sait que Paul a eu l'occasion de préparer à devenir chrétienne une femme qui était Lydie, marchande de pourpre, qui l'a aussi contribué à la conversion du gardien de la prison dans laquelle il avait été enfermé, mais sans doute à plein d'autres personnes qui sont restées anonymes. Et quand plus tard il écrit une lettre à ses croyants de la ville de Philippe, il parle de Clément comme d'un de ses compagnons de service que les gens de cette église connaissent bien. Alors, ce Clément, qui peut-il être? Eh bien, d'abord, quelqu'un à qui ses parents ont donné un prénom qui est tout un programme de vie, être Clément, être doux, être bon pour les autres. Voilà un beau projet pour la vie d'un enfant. Et puis ensuite, on sait que la ville de Philippe a été d'abord peuplée par des vétérans de l'armée romaine. C'était un petit village où l'empereur a autorisé que s'établisse toute une colonie de vétérans, et ce statut de colonie romaine a donné une certaine sécurité dans les environs, parce que la ville de Philippe est située à côté d'une montagne qui est pleine de mines d'or. Et donc c'était un endroit très convoité, très recherché, et il y régnait une certaine insécurité à cause de la richesse qu'on pouvait en tirer. Et alors cette colonie d'anciens soldats a permis d'impressionner un peu les gens et puis de garder un certain calme dans la région. Et c'est bien possible, puisqu'il porte un nom latin, que ce Clément ait été un descendant de l'un de ces soldats qui a été là, fondateur de cette colonie. Mais ce qui est important, c'est qu'il n'est pas resté un soldat de l'armée romaine, ou qu'il n'a pas suivi les traces de ses parents qui ont pu être soldats de l'armée romaine, mais que lui est devenu un serviteur de l'Évangile, un personnage que l'apôtre Paul salue, qu'il remercie pour son travail et qu'il présente comme étant un de ses précieux collaborateurs. Et alors, il y a justement dans l'histoire des relations entre le grand apôtre Paul, ce grand missionnaire voyageur au nom de l'Évangile, et les croyants de Philippe, c'est que c'est de la part de cette église, de ce groupe de personnes qui étaient là dans cette ville, que l'apôtre a accepté périodiquement une aide financière. Parce que des autres, il le refusait systématiquement. Il disait partout qu'il travaillait pour financer sa mission et ses besoins à lui. Il est bien possible que ce Clément ait exercé une clémence généreuse, lui aussi en contribuant à financer la mission de Paul. Être un collaborateur de Paul, soit par le financement, soit par l'engagement, et être clément, c'est pas mal comme programme, n'est-ce pas? Eh bien, vous pourrez trouver la mention de ce nom-là dans la lettre de Paul aux Philippiens, au chapitre 4 de cette lettre.

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Voici l'homme heureux. Il n'écoute pas les conseils des gens mauvais, il ne suit pas l'exemple de ceux qui font le mal, il ne s'assoit pas avec les moqueurs. Au contraire, il aime l'enseignement du Seigneur et le redit jour et nuit dans son cœur. Comme un arbre planté au bord de l'eau, il donne ses fruits au bon moment et ses feuilles restent toujours vertes. Cet homme réussit tout ce qu'il fait.

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Les oracles sont sur les lèvres du roi. Sa bouche ne doit pas être infidèle quand il juge. Le poids et la balance juste sont à l'Éternel. Tous les poids du sac sont son ouvrage. Les rois ont horreur de faire le mal, car c'est par la justice que le trône s'affermit. Les lèvres justes gagnent la faveur des rois, et ils aiment celui qui parle avec droiture.

0: Dieu aime la justice et la droiture. L'amour de l'Éternel remplit la terre. L'Éternel a parlé, les cieux ont été faits par la parole de l'Éternel, et toute l'armée des étoiles est née du souffle de sa bouche.
1: Comme un archer qui blesse tout le monde, ainsi est celui qui prend à gage les insensés et les premiers venus. Comme un chien qui retourne à ce qu'il a vomi, ainsi est un insensé qui revient à sa folie. Si tu vois un homme qui se croit sage, il y a plus à espérer d'un insensé que de lui.

Oui, je loue l'Éternel qui me conseille, qui, la nuit même, éclaire ma pensée. Je garde constamment les yeux fixés sur l'Éternel. Puisqu'il est près de moi, rien ne peut m'ébranler.

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Qui est Dieu, sinon l'Éternel ? Qui est un roc ? C'est notre Dieu. C'est Dieu qui m'arme de vaillance. Il me trace un chemin parfait.

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Voici l'homme heureux. Il n'écoute pas les conseils des gens mauvais, il ne suit pas l'exemple de ceux qui font le mal, il ne s'assoit pas avec les moqueurs. Au contraire, il aime l'enseignement du Seigneur et le redit jour et nuit dans son cœur. Comme un arbre planté au bord de l'eau, il donne ses fruits au bon moment et ses feuilles restent toujours vertes. Cet homme réussit tout ce qu'il fait. Pour les gens mauvais, c'est différent. Ils sont comme la paille emportée par le vent. C'est pourquoi, au moment du jugement, ces gens-là ne sont pas acceptés. Quand ceux qui obéissent à Dieu se rassemblent, il n'y a pas de place pour les gens mauvais. Oui, le Seigneur veille sur la vie de ceux qui lui obéissent. Mais le chemin des gens mauvais les conduit à leur perte.

Le ciel raconte la gloire de Dieu. Toutes les étoiles annoncent ce qu'il a fait. Chaque jour raconte cela au jour suivant. Chaque nuit le fait connaître à la nuit qui la suit.

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portes, levez la tête. Ô portes, levez-vous. Relevez vos frontons. Ô portes, haussez-vous, vous portes éternelles, pour que le roi de gloire y fasse son entrée. Qui est ce roi de gloire? Le Seigneur des armées célestes. C'est lui le roi de gloire.

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1: En France, près de 11 500 personnes éligibles immédiatement à une greffe de rein espèrent chaque jour l'appel qui changera leur vie. Parmi elles, Annie Egel, présidente de France Rein Pays de Loire, une femme dont l'histoire nous plonge au cœur d'un quotidien fait d'attente, entre espoir et résilience.
2: Je suis en attente de greffe depuis 2 ans et demi. Je dois quand même dire que j'ai déjà bénéficié d'une greffe. Cela m'a permis de vivre quasi normalement, d'élever mes enfants, travailler, d'être active dans la société. Une greffe, c'est pas forcément pour la vie. Et je suis en attente d'une deuxième greffe, ça fait déjà 2 ans et demi. Mais aujourd'hui, le délai d'attente a été rallongé. Cette attente, elle m'impacte sur ma vie quotidienne, tous les jours, à tout instant, puisque je garde mon téléphone avec moi, toujours dans l'espoir d'un coup de fil. Et c'est la règle, il faut être joignable 24 heures sur 24.
1: Selon vous, quels sont les moyens pour réduire l'attente ?
2: Bien sûr, de façon évidente, c'est d'augmenter le don. C'est très inquiétant parce qu'on est à plus de 30% de refus en France. Si ces 30% n'existaient pas, on peut dire qu'on n'aurait quasi plus d'attente.
1: Un message à ceux qui nous écoutent ?
2: Vous

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0: l'homme qui révère l'Éternel, l'Éternel montre la voie qu'il doit choisir. Il le fait vivre dans le bonheur et sa postérité possède le pays.
1: À nous prier en vérité.

celui qui vole son père et sa mère et qui dit « ce n'est pas un péché » est le compagnon du destructeur. L'orgueilleux excite les querelles, mais celui qui se confie en l'Éternel est rassasié. Celui qui a confiance dans son propre cœur est un insensé, mais celui qui marche dans la sagesse sera sauvé. »

Ouais, que ce soir, c'est un temps de proclamation de la bonne nouvelle. Donc, des personnes ont été invitées. Et nous aimerions saluer les personnes qui ont été invitées, qui sont là pour là ou les premières fois. Est-ce qu'il y a des personnes nouvelles qui ont été invitées qui sont là? Est-ce que ces personnes peuvent se mettre debout pour que nous puissions les bénir? Voilà, merci. Donc soyez les bienvenus, soyez bénis au nom de Jésus. Nous sommes là ce soir, c'est vrai, pour chanter, pour témoigner. Surtout, nous voulons interpeller les uns et les autres. Nous sommes dans des temps particuliers. La Bible nous fait comprendre que ces temps que nous vivons, ce sont des jours mauvais. Et pendant qu'il est temps, nous voulons que tout un chacun entende l'Évangile. L'Évangile qui signifie bonne nouvelle. C'est la bonne nouvelle par excellence. Et combien c'est avec joie, avec beaucoup de conviction, beaucoup de force, que nous voulons l'annoncer. C'est ce que je voudrais en quelques mots faire avec vous et lire un texte, puisque nous, pour partager cet évangile, nous nous appuyons sur la Bible. Bible, parole de Dieu. La Bible n'a rien de mystique, de mystérieux dedans. C'est la lettre de Dieu pour que nous puissions connaître sa volonté, savoir pourquoi nous sommes sur cette terre, d'où nous venons, ce que Dieu a fait pour nous et où il veut nous emmener. Cela est très important. C'est la carte de Dieu pour nous, pour que quand nous prenions la voiture, le train ou quelque autre chose, nous puissions savoir que Dieu a un projet pour chaque être humain. C'est pourquoi ce soir, avec la grâce de Dieu, bénissons cette parole et désirons que toute œuvre contraire soit brisée. Je voudrais lire avec vous dans l'évangile de Marc, au chapitre 15, à partir du verset 20. Nous avons choisi ce thème, « Tu as besoin de Jésus ». Alléluia. C'est le Seigneur lui-même qui nous le dit. Il nous dit, il m'a dit, tu as besoin de moi. Et c'est pourquoi, fort à propos, j'ai voulu que ce thème choisi, tu as besoin de Jésus. Car qui pourrait dire, je n'ai pas besoin de lui, je peux me passer de lui? Personne. Jésus, c'est le centre. C'est autour de lui que toute vie doit tourner. C'est pourquoi nous voulons user abondamment de sa grâce pour proclamer son Saint-Nom. C'est une faveur. Beaucoup d'endroits n'ont pas cette possibilité d'être réunis. Beaucoup d'hommes n'ont pas cette possibilité d'être réunis pour entendre l'Évangile. Nous, nous a fait cette faveur. Nous voulons vraiment le bénir. Évangile de Marc, chapitre 15, à partir du verset 20, que la parole de Dieu soit bénie dans nos cœurs. Permettez que je lise la même chose que vous, mais dans une version, c'est la version française courant. Verset 20, Marc 15, verset 20. Quand ils se furent bien moqués de lui, ils lui enlevèrent le manteau rouge